réveil, c'est le morning 100% français sur Skyrock. Il est 8h15, on est en direct avec tous les numéros 1. Niska et Mimi KDS, c'était Allo Doudou. À pas louper aussi les stades de France de Niska l'année prochaine, les gros stades de France de Niska. Ça se passe avec Skyrock. 3 stades de France, c'est les 9, 10 et 11 avril. On vous file vos places au choix, soit pour les stades de France de Niska, soit pour la grosse tournée de Big Flo et Oli dans toute la France. C'est à vous de choisir. Vous envoyez roulette là si vous voulez la faire tourner. On va faire tourner ça d'ici une demi-heure. Roulette en toutes lettres par SMS au 7-20-20. Roulette au 7-20-20 pour aller voir Niska ou Big Flo et Oli. Et ça tourne tout à l'heure. Le son continue sur Skyrock avec Jack Sparrow. C'est Pangor, c'est le Swalalala qu'on écoute maintenant sur Skyrock. Juste après, Aya Nakamura, la rafleuse. C'est Sexy Nana et Gims, sois pas timide en souvenir.

Bon réveil, 8h26 sur Skyrock. C'était Mauvais Joe avec Maladie, extrait de l'Undertaker partie 2. Qui veut faire tourner la roulette? Je lance officiellement le top inscription pour faire tourner la grosse roulette concert de Skyrock, avec à l'intérieur vos places pour les 3 stades de France de Niska au mois d'avril, ou alors la tournée de Big Flo et Oli en ce moment dans toute la France. C'est à vous de choisir, en tout cas si vous voulez la faire tourner. C'est maintenant qu'il faut choper votre téléphone et vous envoyer roulette par SMS au 72020. On va faire tourner d'ici une vingtaine de minutes à peu près roulette par SMS au 72020 pour aller voir Niska et Big Flo et Oli. Je vais faire un tirage au sort dans les prochaines minutes. Je vous souhaite bonne chance. Le son continue sur Skyrock avec Nono La Grinta. Voici Love You sur Sky. Et juste après c'est Aya Nakamura avec La Pétasse. Et gros classique des Snipers qui arrivent dans les prochaines minutes. On va se faire graver dans la roche sur Skyrock, dans le morning 100% français jusqu'à 10h.

Ayana Kamoura sur Skyrock avec la pétasse. On va faire un petit point sur la météo. Il y a Dilo Baby aussi qui me demande s'il n'y a pas de place de ciné aujourd'hui. Mais si, bien sûr. J'ai été fouillé dans les tiroirs de Skyrock. Je vous ai chopé des places de ciné. Je vous en parle tout à l'heure. D'ici 9h du mat, restez bien dans le coin. Ouais, il y aura des places de ciné à vous filer. Et on fait un petit point sur la météo aujourd'hui. Là, la météo de ce dimanche 27 septembre. La journée sera très ensoleillée dans le sud et sur la moitié est du pays. En revanche, on a une perturbation qui arrive par le nord-ouest avec des nuages et un risque d'averse. Il va faire encore chaud pour ce dernier dimanche de septembre. On a ce matin 11 à Strasbourg, 12 à Lille et dans le centre Val-de-Loire, 14 en région parisienne et en Bretagne, 17 à La Rochelle et dans la vallée du Rhône et 19 à Marseille et en Occitanie. Cet après-midi, 20 sur les côtes de la Manche, 24 à Nantes, 27 à Paris, 29 en Bourgogne, 30 degrés à Lyon et près de la Méditerranée et jusqu'à 32 dans le sud-ouest. Le son de Skyrock, ça continue. Morning 100% français jusqu'à 10h du mat avec le gros classique des snipers comme promis. Voici Gravé dans la Roche sur Skyrock et juste après PLK qui arrive avec Pocahontas sur Skyrock. Allez, montez le son qui fait bien et bon courage si vous êtes au taf, c'est Sky.

0: son de Leto sur Skyrock, c'était Pineapple, c'est le morning 100% français, jusqu'à 10h du mat. Avec Mauvais Joe pour la suite du son, c'est un extrait de l'Undertaker partie 2, c'est le projet qu'il a présenté dans Planet Rap. On va piler dans les prochaines minutes et juste avant de piler, on fait tourner la roulette.
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0: Les plus gros concerts sont sur Skyrock, c'est un truc de malade. Salut Laurie.
2: Salut Waïs.
0: Comment ça va ce matin Laurie, tu m'as dit tu es en direct de l'hôpital mais rien de grave. Hein.
2: Ouais, rien de grave, tout va bien, ça va super bien, je suis trop contente d'avoir été contactée.
0: Eh bah exactement, t'as envoyé roulette au 720, toi tu kifferais aller voir qui entre Big Flo et Oli ou Niska?
2: Niska.
0: Ouais, Niska, ça te ferait kiffer au Stade de France au mois d'avril?
2: Ah ouais, franchement.
0: Eh bah écoute,
2: trop prête pour ça.
0: T'es prête, mais j'espère bien, la roulette tourne. Tu l'arrêtes quand tu veux, Laurie, du côté de Rohan dans le 42. Alors ça tombe sur qui, Niska, Big Flo et Oli, on découvre ça?

0: côté de Roanne dans le 42. Niska, il sera au Stade de France au mois d'avril prochain. Il y a trois dates, c'est les 9, 10 et 11 avril. Donc t'as l'embarras du choix. Deux places, on t'envoie ça à la maison, Laurie.
1: Oh, merci beaucoup, merci à tous, merci Skyrock, merci. Ah
0: bah, avec
1: Wally.
0: Plaisir. Bah, t'inquiète, avec plaisir, on t'envoie tout ça à la maison. Et j'espère que ça va aller pour les enfants. Là, tu m'as dit, les enfants, ils ont un rhume, c'est pour ça que.
1: Ouais, un petit rhume.
0: Ouais.
1: Bah, ça va aller, hein. C'est juste pour voir si on va à l'école ou pas demain.
0: Ok, oui, parce que c'est vrai, pour trouver un médecin un dimanche, c'est quand même mission impossible, hein.
1: Ah ouais.
0: C'est clair. Bon, écoute, je te fais des gros bisous. Ne quitte pas, je te reprends au standard.
1: Ok, gros bisous à tout le monde. Merci
0: Allez,
1: beaucoup.
0: Ça roule à toute Laurie. Ciao.
1: Ciao.
0: Et la roulette qui tourne à tout moment. Vous faites comme Laurie, hein. C'est archi simple. Vous chopez votre téléphone, vous envoyez le mot roulette par SMS au 72020. Le son arrive tout de suite. Mauvais Joe, pilé.
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0: avec un morceau numéro 1 des ventes découvert sur Sky, Vakra et la rafleuse. Voici Fille à Papa sur Skyrock.
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côté Skyrock, Vakra et la rafleuse, c'est Fille à Papa, c'est numéro 1 des streams partout. Vous l'avez découvert pour la première fois sur Skyrock, ça va peut-être bouger dans le hit Skyrock. De toute façon, ça bouge forcément. Restez bien à l'écoute, c'est tout à l'heure avec Maxime entre 10h et midi. Encore un grand bravo à Laurie de Roanne dans le 42, là, qui est reparti avec ses places pour aller voir Niska au Stade de France. C'est au choix, c'est soit Niska au Stade de France, il y a 3 dates, c'est les 9, 10 et 11 avril prochain. Ou sinon, c'est la tournée de Big Flo et Oli dans toute la France. Vous envoyez roulette par SMS au 720 pour faire tourner à tout moment. Salut à vous qui êtes connectés, il y a le PQE 59 qui est là, Monica aussi qui salue ses enfants, Elliot, Pacom, Quentin, et qui me demande comment on fait pour la roulette. Bah, roulette au 720, rien de plus simple, Monica. Je croise les doigts pour toi. On est reparti, nouvelle heure de son. Il y a du ciné à choper, je vous en parle dans moins de 10 minutes, je vous explique tout. Et puis là, c'est parti avec Timal pour démarrer cette nouvelle heure. On écoute Sicario et juste après Nino.

On est premier sur l'Europe, c'est Skyrock et vous écoutez le Morning 100% français avec Bello et Dallas. C'était séminaire. Salut à Charline qui est connectée. Il y a Tanguy qui est là aussi. Bad Boy, Lame Boy, Hugo, le Hugo du 54. Salut Hugo. J'ai du ciné à vous filer. Le film s'appelle Kraken. Il sort mercredi dans les salles avec Skyrock. En gros, c'est une tour abandonnée dans une cité qui bouffe les gens un par un. Donc, mauvaise ambiance. J'aimerais pas y aller dans cette tour. Et du coup, il y a 5 potes qui y retournent. Et une fois dedans, c'est hyper galère pour sortir. Il leur arrive plein de trucs. Film de ouf. La bande annonce, je l'ai vu, ça donne trop envie. En tout cas, moi, je vous file vos places. C'est archi simple. Vous m'envoyez vos adresses mail sur le 41759 et sur l'application Skyrock. Tout simplement, vous voulez aller voir Kraken mercredi, et vous m'envoyez vos adresses mail et moi, je vous envoie

0: ça arrive juste après ça. Bon dimanche tout le monde, bon week-end.
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0: En mode 100% français sur Skyrock jusqu'à 10h du mat avec Aya Nakamura. On écoutait la pétasse, on fait un petit point sur la météo. En ce dimanche 27 septembre, la journée sera très ensoleillée dans le sud et sur la moitié est du pays. En revanche, on a une perturbation qui arrive par le nord-ouest avec des nuages et un risque d'averse. Il va faire encore chaud pour ce dernier dimanche de septembre. On a ce matin 11 à Strasbourg, 12 à Lille et dans le centre Val-de-Loire, 14 en région parisienne et en Bretagne, 17 à La Rochelle et dans la vallée du Rhône et 19 à Marseille et en Occitanie. Cet après-midi, on attend 20 sur les côtes de la Manche, 24 à Nantes, 27 à Paris, 29 en Bourgogne, 30 à Lyon et près de la Méditerranée et jusqu'à 32 dans le sud-ouest. Le son continue sur Skyrock avant de retrouver Maxime tout à l'heure à 10h pour le hit Skyrock. C'est Oh Boy qu'on écoute maintenant, voici Avec Toi. Juste après, c'est Mauvais Joe avec Wagyu et le son de TK le Marseillais aux côtés de Gims, c'est Coachella à venir sur Sky.
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Le classique de Cynic sur Skyrock, Cynic et James Blunt, c'était Je réalise. Il est 9h44, bon week-end tout le monde, bonne matinée, bon courage si vous êtes en plein taf en ce moment. J'ai du ciné à vous filer pour aller voir Kraken, film Skyrock qui sort mercredi dans les salles, film d'horreur. Je vous file vos places, archi simple, hein. Si vous voulez vos places, dès maintenant, vous m'envoyez simplement votre adresse mail par SMS 41759 et sur l'application Skyrock à la suite du son avec PLK. PLK qui a choisi Skyrock pour sa tournée dans toute la France, on vous a mis toutes les dates sur le

0: Balek, ça arrive sur Skyrock. Il y a 10h, c'est Maxime et le hit Skyrock.
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0: On est premier sur le rap, c'est Skyrock avec Gazo. Gazo en souvenir, c'était NSX sur Skyrock. Encore un grand bravo à Laurie, Laurie du côté de Roanne dans le 42 qui a fait tourner la roulette tout à l'heure. Elle est repartie avec ses places pour aller voir Niska. C'est vous qui décidez, c'est Niska au Stade de France ou alors Big Flo Yoli dans toute la France avec Skyrock. Vous envoyez roulette par SMS au 7-20-20. Maxime, ça va?
1: Des très très bons concerts au choix toute la semaine. Écoute, on est en pleine forme et puis à chaque fois, franchement, on vous régale avec des concerts qui sont complets, archi complets. Les dernières places de l'univers, elles sont à gagner sur Sky et ça fait plaisir.
0: Ah, c'est clair, c'est clair. On vous met vraiment bien. Et là, jusqu'à midi, Hit Skyrock, on découvre qu'est-ce qui a bougé et ça se passe avec toi.
1: Ouais, exactement. On va savoir si Timal Sicario conserve la première position. Ah bah, c'est la grande question.
0: Réponse avant midi.
1: Bah, ça marche. Salut Wahid, à bientôt.
0: Salut Maxime, ciao.
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1: Le Hit Skyrock tous les dimanches entre 10h et midi avec le numéro 1 qui s'appelle Timal Sicario. C'est l'actuel leader du classement, il va remettre son titre en jeu dans quelques minutes. Dimanche 27 septembre, 10h midi, on va se faire donc le classement. On va remonter tranquillement de la place 25 à la place 1 pour savoir qui est la meilleure vente, qui est le meilleur stream de cette semaine. Et juste avant, pour se rafraîchir la mémoire, on va se mettre les 5 premiers de la semaine dernière. Tiakola a été 5ème avec Mélo Décalé. Numéro 4, c'était Mauvais Joe, Maladie. Numéro 3, Mauvais Joe aussi avec Pilé. Et puis numéro 2, c'était Sexy Nana. Ayana Kamura avec La Rafleuse, lui de Skyrock. Coup d'envoi, il est 10h03 les amis.
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C'est Skyrock avec Bello et Dallas. On écoutait Séminaire numéro 7 à l'instant sur Skyrock. C'est parti pour les pronostics. Vous voulez gagner l'enceinte sans fil Lexon? Ça se passe avant midi avec les pronostics du hit Skyrock. Selon vous, qui est premier? Alors, petite indication. Actuellement, le numéro 1, c'est Sicario. C'est ça, c'est le son de Timal. Il avait détrôné Sexy Nana la semaine dernière. Qui sera assez fort pour être numéro 1 aujourd'hui du classement? C'est ce que vous pouvez faire, hein, comme pronostic au téléphone au 01 53 40 30 20. Vous pouvez m'appeler gratuitement et faire votre pronostic pour gagner l'enceinte sans fil. Une autre possibilité, c'est que Aya Nakamura et la rafleuse reprennent la première place avec ce son-là, Sexy Nana. Et alors, il y a une entrée fracassante sur

Peut-être qu'il est numéro 1. À vous de m'appeler 01 53 40 30 20, c'est un appel gratuit pour faire votre pronostic et repartir avec l'enceinte sans fil avant midi. Bonne chance. Voici Mauvais Joe numéro 6. Maladie sur Sky. Et Mauvais Joe 5ème juste après

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Médaille de bronze pour aujourd'hui avec donc Sexy Nana qui a été premier pendant très très longtemps. Est-ce qu'il n'est pas un peu temps de quand même céder sa place à d'autres titres très puissants? Il y a une nouvelle finale avec un nouveau titre qui a fait une entrée vraiment fracassante puisqu'il n'était pas classé la semaine dernière.

0: Macra qui est au concert de PLK d'ailleurs, je l'ai vu en live. C'était du lourd, c'était avec Skyrock bien sûr. Barba papa, c'est bon les barba papa. Vacra, fille à papa ou bien Timal Sicario, vous pouvez m'appeler 01 53 40 30 20, faire votre pronostic et repartir avec l'enceinte sans fil avant midi.
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13: Et ça parle de rap, et de rap français maintenant sur Skyrock avec Z, hein. Z du 13 bloc. Il avait fait ce titre-là, notamment Jauné avec Booba. Z du 13 bloc qui sera en concert, ça sera le vendredi 2 octobre prochain à partir de 20h du côté du Flot, hein, le centre régional des cultures urbaines de Lille. Le prix des places est à 25,20€ et les résas, c'est dans tous vos points habituels.

0: C'est Sicario Timal. On va vérifier ensemble qui est premier tout de suite avec l'un ou l'une d'entre vous. À chaque fois, c'est un jeu où il y a un suspense au maximum. Et juste avant midi, on découvre qui est donc le premier des 25 titres les plus streamés dans toute la France. C'est Karen qui a été tirée au sort pour faire son pronostic. Salut Karen.
1: Salut Maxime.
0: Ça va bien Karen, t'es bien souriante, tu fais quoi aujourd'hui?
1: Bah écoute, je suis sortie faire les courses.
0: D'accord,
1: j'ai
0: acheté quoi?
1: Je me suis posée et j'ai appelé Sky.
0: T'as acheté quoi? Du poulet pour ce midi?
1: Bah alors non, ouais, je vais commander effectivement un petit poulet pour tout à l'heure, mais là en fait on traînait, donc on a acheté de tout ce qui n'était pas prévu de base.
0: Ouais, bah de toute façon quand tu files dans une boutique, en général t'achètes plein de trucs que t'avais pas prévu, hein, ça.
1: Ouais, c'est exactement ça.
0: C'est bien un truc de meuf ça, tu leur donnes une carte bleue.
1: Ouais, carrément.
0: T'es sûr que tu fais des trous dedans quoi, sans un centre commercial.
1: C'est exactement ça.
0: Bon alors là, il y a rien à acheter. C'est gratuit si tu gagnes. C'est les pronostics du Hit Skyrock. C'est qui le premier selon toi aujourd'hui?
1: Ben c'est Vakra. Alors, Vakra est la rafleuse.
0: Vakra
1: est
0: la rafleuse. T'as une voix sexy, hein, j'aime bien.
1: Fille à papa.
0: T'es une fille à papa ou pas toi?
1: Ouais, pas mal.
0: Ah, ouais, ton papa il paye plein de trucs. Donc ton futur mari il a intérêt à avoir beaucoup d'oseille, hein, putain.
1: Ouais, c'est ça.
0: T'es célibataire?
1: Non, je suis mariée.
0: Ah voilà, bon ça va, il a déçu
1: oui,
0: ton mari un peu.
1: J'ai pas à me plaindre. Ah, franchement, bon ça va, je me plains pas.
0: T'achètes toutes les robes que t'as besoin.
1: Parce que je vous appelle pour gagner l'enceinte. Donc
0: Eh bah oui, bah t'as gagné alors. C'est pour toi, elle arrive à la maison, l'enceinte Nexon.
1: Merci Maxime.
0: Félicitations.
1: Ah, je suis trop contente.
0: C'est donc bien Vakra
1: merci
0: le premier.
1: Ah, et, merci.
0: Et vu que t'es en grande forme, tu peux même annoncer le titre à la radio. Il y a la France entière qui t'écoute. Dis-nous qu'on
1: okay,
0: écoute. Donc,
1: allez. Fille à papa, tout de suite. Vakra la rafleuse.
0: Et voilà, magnifique. Salut Karen, à bientôt. Merci de nous écouter. Karen en pleine forme, hein, dans le 5-9. Voici donc le nouveau son de Vakra. C'est Fille à papa avec la rafle sur Sky.

0: C'est Skyrock, premier sur les nouveautés, avec nouvelle entrée à la première position, médaille d'or direct pour Vakra et la rafle. C'était Fille à Papa, il est midi tout pile. C'est un fils à papa, il est là. C'est le beau gosse team qui va vous offrir des places.
1: Pas du tout, fils à papa. Moi je suis le fils de mon père, quoi, c'est tout.
0: Ouais, ouais, bah c'est ce que je disais, ouais.
1: Bah, je me suis débrouillé tout seul, tu sais, je me suis fait tout seul, Maxime.
0: Non, mais le gars il va nous expliquer bien
1: la vie est dure.
0: Qui était dans la street et tout, comme
1: moi,
0: rappeur et tout.
1: Moi j'ai une vraie story à raconter sur ma vie.
0: Mais qui viendra.
1: Mais alors c'est bien, hein, c'est fou ce mec.
0: Ah oui, mais c'est pas la cité, quoi, genre ça.
1: Mais
0: va.
1: Tu viens d'où, toi?
0: Du Vésiné.
1: Voilà, c'est une ville dans le 78 où il y a que des fils de riches, pour vous dire. Enfin, c'est en Ile-de-France, si vous connaissez pas, c'est terrifiant.
0: Voilà, on vous donne des places pour aller voir donc le Stade de France de Niska, les trois qui sont complets, et puis la tournée de Big Flo et Oli dans toute la France.
1: Exactement, bah vous êtes sur Skyrock, vous avez bien fait, vous avez vu dimanche midi, on se marre bien. Toi, ouais. Maxime, tu vas revenir à 18h pour Skyrock Classics.
0: Exactement, les meilleurs sons de Skyrock tout à l'heure à 18h.
1: Et entre temps, il y aura des places donc pour aller voir Niska ou Big Flo et Oli en concert. Vous envoyez roulette par SMS au 720, on l'a fait tourner à tout moment. Et puis on démarre une nouvelle heure de son avec Niska, justement, le nouveau Allo Dodo, et juste avant, c'est Bad Bunny avec Noé Bayol sur Sky. On y va. 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

Kai avec Loser. Groupe australien Tame Impala qu'on a découvert il y a quelques semaines. Maintenant avec Jenny sur le morceau Dracula et qu'on continue d'écouter Loser, le son de Tame Impala sur Skyrock. C'est dimanche midi, profitez bien, c'est Tim avec vous, les numéros 1 sont

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Regul sur de mauvais Joe. C'est dimanche midi, on est tous ensemble, on est sur Skyrock, on est premier sur le rap, ça bouge pas, on va se faire un retour en 2001 là maintenant. En 2001, GTA 3 sort sur la PS2. Le tout premier iPod est présenté par Apple. La première Xbox sort aux États-Unis et les Daft Punk balancent leur morceau One More Time. Nous sur Skyrock, on écoutait les Daft Punk et puis on écoutait ça aussi en 2001.

On vive la monnaie, c'est ce que vous allez dire demain matin dès 6h autour du morning de Difool avec 1 500 € à gagner. On va vous appeler, on va vous demander quelle est votre radio préférée, vous avez juste à répondre Skyrock. 1 500 € pour vous, bonne chance. Retour du morning demain à 6h et là c'est Adèle Castillon sur Skyrock. Ah, y a la camoire.

Lane, dont on vient de se faire un extrait sur Skyrock. Ariana pour passer le dimanche midi tous ensemble. C'est Tim avec vous. J'espère que bah, ça va de votre côté. Écoutez-le, tout va bien. On a des places de concert à vous offrir pour aller voir Niska. Il y a trois stades de France avec Skyrock qui se préparent à grands pas. Il y a aussi la tournée Skyrock pour Big Flo et Oli dans toute la France. Roulette par SMS au 720. On l'a fait tourner dans un peu.

0: seule chose à vous dire, c'est merci. 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
1: T'es à côté de Lens, tu fais quoi dans la vie, Kevin?
0: Eh ben, écoute, ça tombe bien, vu que j'ai pris ma retraite. 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
2: Ah, mais t'es à l'armée, non?
0: Ouais, tout à fait, ouais.
2: Ah, mais c'est les mecs de l'armée, Repenor.
1: Ah, bah, tôt. Alors on dit quoi? 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
0: Ah, bah, alors là, c'est rompé.
1: Rompé. 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
0: Ok, oh, bah, c'est merci
2: parfait.
0: Beaucoup.
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0: vous,
2: joué,
0: merci.
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0: Rompé.
1: Rompé.
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15: Et ça parle de rap, et de rap français maintenant sur Skyrock avec Z, hein. Z du 13 bloc. Il avait fait ce titre-là, notamment jauné avec Booba. Z du 13 bloc qui sera en concert, ça sera le vendredi 2 octobre prochain. À partir de 20h du côté du Flot, hein, le centre régional des cultures urbaines de Lille, le prix des places est à 25,20€ et les résas, c'est dans tous vos points habituels.

Hello, il est 13h, bah on est bien à l'heure, mais on parle pas français. On est sur Skyrock, c'est Team avec vous, j'espère que ça va. Dimanche après-midi, qu'on démarre tous ensemble avec la roulette qui tourne. Vous choisissez Big Flo et Oniska, c'est que des concerts de ouf. Mais pas là, ce qu'on vous file dans moins de 3 quarts d'heure en direct sur Sky. Et puis d'ici là-bas, les numéros 1 s'enchaînent, ça bouge pas. Voici Mauvais Joe maintenant avec Maladie et Tame Impala, Jelly Daria. On se fait Dracula sur Sky, on y va. Let's go!

0: repart avec deux places. Deux places pour le concert de son choix. Niska au Stade de France, au Big Flo et au Lee, dans toute la France. C'est vous qui choisissez. Vous avez juste envoyé roulette par SMS au 7-20-20 maintenant et on vous envoie les places à la maison dans moins de 30 minutes sur Skyrock. Roulette par SMS au 7-20-20. Je vous souhaite bonne chance. Et Michael Jackson arrive. Pour démarrer l'après-midi, c'est parfait ça. Michael et Mauvais Joe aussi, on va piler tous ensemble sur Skyrock.
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On est premier sur le rap, on est sur Skyrock avec le son de Mauvais Joe, le gros son de Mauvais Joe. On va l'écouter piler. La voici pour vous, que Black et Franglish. Ils ont fait plein de featuring ensemble. Il y a Génération Impoli, il y a Boucan, que des morceaux que vous avez découvert évidemment en premier sur Skyrock. Et ils se sont dit quand même, ça marche bien ce qu'on fait tous les deux, donc on va faire un projet en commun. C'est ce qu'ils ont fait, bonne idée, le projet est sorti, vous l'avez découvert sur Skyrock. Il y a un morceau avec un certain Mauvais Joe.

0: Yo. Bon week-end, bon après-midi, bienvenue sur Skyrock avec Gambi, c'est parfait ça. Gambi, René Kaovia, il y a Leto qui arrive. Un des morceaux les plus écoutés en France. Leto avec Pineapple, il y aura aussi Naika avec One Track Mind, ça arrive avant 14h sur Skyrock. Et d'abord,
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0: Oh là là, c'est un truc de fou. Que des concerts évidemment avec Skyrock. Salut Coralie, t'es dans le 12, t'es à Rodez toi, c'est ça?
2: Exactement, c'est ça.
0: Comment tu vas ma coco?
2: Je suis trop contente d'être avec toi. Enfin, ben, trop contente.
0: Moi j'entends ton accent, je suis très content aussi Coralie.
2: Merci.
0: Comment tu vas?
2: Mais ça va super bien.
0: Eh ben parfait.
2: Quand on va sur Skyrock, comment ça peut pas aller mal?
0: Très bien Coralie, putain tu es parfaite, exceptionnelle. Tu fais quoi là cet après-midi? C'est quoi le programme?
2: Alors là du coup c'est repas de famille tranquille.
0: Ok, bon très bien, qu'est-ce qu'on mange à la maison?
2: Ah mais écoute là, franchement ça on mange de la viande, tranquille, on fait une petite pirade.
0: Oh, de la viande, on fait une petite pirade, bon parfait. Coco, tu veux aller voir qui toi? Big Flo et Oli ou Niska?
2: Big Flo et Oli.
0: Big Flo et Oli, parfait. Tu connais le principe de la roulette, ça y est, elle est lancée.
2: Oui.
0: Tu cries stop quand tu veux Coralie. Allez, le stop et on s'arrête sur
1: Big Flo et Oli.
2: Yes.
0: Et bah sur Big Flo et Oli. Tu vas aller les voir. Le plus proche de chez toi, tu vas gérer ça avec Raph au standard, on va te mettre
2: merci
0: une date.
2: Skyrock,
0: t'as deux places.
2: Merci, vous gérez, merci beaucoup.
0: Avec plaisir Coralie, tu vas avec qui?
2: Alors j'irai avec mon mari du coup.
0: Avec mon mari.
2: On va laisser le loulou et on part un peu tous les deux.
0: Eh ben parfait. Hey, Coralie, tu me fais rêver avec ton accent, je te promets. Ah c'est exceptionnel.
2: Bon, ça va, tant mieux.
0: Bon Coralie, profite bien, bon appétit. On passe au dessert là, ça y est, c'est fini le repas?
2: Bientôt, ça va être fini là, ouais.
0: Très bien, bon tu annonces à ton mari que ça y est, vous partez voir Big Flo et Oli, c'est trop cool.
2: Exactement, trop contente, merci beaucoup, merci.
0: Salut Coralie, à la prochaine.
2: Merci, salut, à la prochaine.
0: Et puis on fait tourner la roulette à tout moment sur Skyrock, car vous aurez roulette par SMS au 720 Niska ou Big Flo et Oli. C'est vous qui choisissez.
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On est premier sur le rap, on est sur Skyrock avec le gros son d'R2. Souvenir que vous écoutez un des premiers sons d'R2 grâce auquel on a découvert sur Skyrock. R2 que vous écoutez avec C'est Relou sur Sky, 14h01. On est en direct, c'est team avec vous. Dimanche après-midi qu'on débat ensemble, week-end qu'on passe ensemble. Sacré week-end puisque Tiakola vendredi à minuit a sorti son nouvel album W.M. Album que vous allez pouvoir découvrir en exclu ce soir à partir de 20h dans Planet Rap chez Fred entre 20h et 21h. Gros Planet Rap exceptionnel en ce dimanche soir sur Skyrock. Cet extrait, enfin plein d'extraits de l'album donc à découvrir. Il y a Rima qui est invité dessus, Georges Smith, Théodora aussi. Tiakola à 20h sur Skyrock et on l'écoute par deux fois maintenant avec Meridian, le morceau avec Dave, et puis Map et ça juste derrière. C'est Tiakola et Leto qu'on va écouter sur Sky.

Vakra et la rafle sur Skyrock. Vous l'écoutez, fille à papa, j'adore. Une grosse nouveauté Skyrock vous a fait découvrir il y a quelques jours. Maintenant, grosse collection entre Vakra et la rafleuse. Numéro 1 du Skyrock, hein. C'est le morceau le plus écouté en France actuellement.

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Elle est de retour depuis cet été, Ariana Grande, qu'on veut écouter sur Skyrock. On passe le dimanche après le week-end tous ensemble. On le passe aussi avec Niska et Mimi KDS, talent qui vient directement des Antilles. Niska, on le connaît, 3 stades de France de prévu, vos places à choper dans la roulette. Elle est aussi avec

c'était Méli Mélo. On file en Bretagne maintenant, à Rennes exactement, rejoindre Bello et Dallas aussi, séminaire, ces deux poteaux. On les écoute maintenant, Bello, Dallas, et juste après, il y aura d'autres poteaux. Cette fois-ci, on ira en Ile-de-France, dans le 7-7, rejoindre JJ et Dinaz avec leur nouveau Skyrock Baraco Bled.

Et ils ont démarré leur tournée Skyrock dans toute la France. Jadja et Dinas, qu'on va écouter en nouveauté Barack Oblet sur Skyrock. Soyez les bienvenus dans ce dimanche après-midi. On est tous ensemble. On profite du bon son de Skyrock. On profite du week-end avec demain matin le retour à 6h du morning de Difool. Retour donc des 1 500 €. Vous allez pouvoir gagner 1 500 balles toutes les heures en écoutant Skyrock. Vous répondez que votre radio préférée, c'est Skyrock. Et vous gagnez 1 500 €. C'est tombé de partout cette semaine, dans le 34, dans le 54, dans le 95, dans le 90, dans le 30, dans le 76, dans le 71. On a même offert à Kevin de Lens dans le 62.

0: Kevin.
1: La seule chose à vous dire, c'est merci. Depuis 99, je t'écoute.
2: Bravo à toi, Kevin.
1: Donc, merci à vous.
2: T'es à côté de Lens, tu fais quoi dans la vie, Kevin?
1: Eh bah, ben, écoute, ça tombe bien, vu que j'ai pris ma retraite. J'ai 40 ans, je suis déjà à la retraite.
0: Ah, mais t'es à l'armée, non?
1: Ouais, tout à fait, ouais.
0: Ah, mais c'est les mecs de l'armée, Repen.
2: Ah, bah, tôt. Alors on dit quoi? On dit repos, là, c'est ça?
1: Ah, bah, alors là, c'est rompé.
2: Rompé. Eh ben, 18 000 euros pour toi.
1: Ok, oh, bah, c'est merci
0: parfait.
1: Beaucoup.
0: Bien joué, mec. C'est parfait.
1: Franchement, c'est vous. Merci. Vous êtes des tueurs, les gars. Tous les matins, je vous écoute avec mon fils en allant à l'école. 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
2: Et bim, voilà, et bam.
0: Et boum.
3: Et bim, bam, boum.
1: Rompé. 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

pas, vous écoutez Skyrock. Parce qu'il y a des places de concert à gagner, on vous file vos places pour aller voir Big Flo et Oli ou Niska. Et puis parce qu'il y a du bon son sur Urban Music non-stop, on s'arrête pas. Voici Leto pour vous avec Pineapple et Michael Jackson derrière, c'est Billie Jean. Let's go.

0: 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Et ensemble, ils chantent « Viens, on rêve ». L'hymne solidaire de l'association Imagine for Margot. 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Viens, on rêve.
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de Besbar sur Skyrock avec Je pense à toi. Attention, attention, alerte nouveauté. Voici Vakra et la rafleuse. C'est Fille à papa, numéro 1 du hit Skyrock. C'est le morceau le plus écouté en France actuellement. Vakra et la rafleuse à découvrir sur Skyrock. Et Nike arrive juste après.

0: toi juste avant 16h.
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Johnny sur le rap. Je vous souhaite la bienvenue, hein, sur Skyrock 16h01. On est en direct dimanche après-midi, le week-end. On en profite avec Tiakola qui sera ce soir dans Planet Rap. Grosse soirée qui se prépare sur Skyrock, parce qu'à 20h il y a Planet Rap avec Tiakola. Juste après, à 21h, il y aura la spéciale de D-Fool. Et donc pendant une heure, à partir de 20h chez Fred, vous allez pouvoir découvrir W.M, le nouveau projet de Tiakola. On le met à l'honneur maintenant avec un extrait de cet album.

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Allez-y, faites-le et on vous offre vos places. Deux places pour y aller, vous et la personne de votre choix. Roulette par SMS au 7 20 20. Big Flo, Oli ou Niska et Ariana Grande nous rejoint maintenant. Elle est la bienvenue sur Skyrock, Ariana Grande. La voici pour vous. Et on écoutera aussi Leto avec Pineapple sur Skyrock.

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Il s'appelle Ben PLG, il est né à Villeneuve d'Ascq, il a grandi à Tourcoing, tout ça avant d'y vivre à Lille, donc c'est vraiment un mec des Hauts-de-France pour le coup, Ben PLG. On vient de l'écouter en nouveauté avec Histoire sans fin sur Skyrock. Il a fait Nouvelle École aussi sur Netflix, la toute première saison avec Fresh. Ben PLG en nouveauté sur Sky.

0: Waouh, quel classique exceptionnel du regretté Coolio qu'on l'écoutait. C'était Gangsta Paradise sur Skyrock. Bon, changement d'ambiance, mais on est toujours sur Sky. On se met Mauvais Joe maintenant à foutre à fond. Mauvais Joe avec Wagyu et Culture derrière.
1: Envoie.
0: Le nouveau Niska aussi débarque sur Skyrock.
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0: Jackson que vous l'écoutez sur Skyrock. Juste avant 17h, on va passer, continuer de passer le dimanche après-midi tous ensemble. J'allais dire finir le week-end. Pas encore, on a le temps. Attendez, il y a Mauvais Joe qui arrive avec Pilé. Il y aura aussi Bad Bunny. Et d'abord, il y a du cadeau.
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0: Incroyable aussi. Que les concerts avec Skyrock, évidemment. On fait pas les choses à moitié. Concerts avec Skyrock. Donc, on vous offre vos places. Salut, Evan du 01. Ça va ou quoi, mon pote?
3: Salut, ça va super. Et toi?
0: Ça va, la forme. T'es à Bourg-en-Bresse, c'est ça?
3: Exactement.
0: Qu'est-ce que tu racontes à Bourg? Qu'est-ce que tu fais cet après-midi? Dis-moi tout, Evan. Ouais. Parle-moi de toi un petit peu.
3: Bah, écoute, petit week-end chill, en famille, okay. Tranquillou.
0: Donc, tranquillou, ça bosse demain.
3: Exactement.
0: On parle pas de ça, Evan.
3: On parle pas
0: du lundi encore. Viens pour l'instant des dimanches, on profite tranquillement. T'as entendu qu'on offrait des places de concert, Evan?
3: Bien sûr.
0: T'as entendu? Évidemment. T'as envie d'aller voir qui, toi?
3: Big Flo et Oli,
0: passe à la LDLC Arena à Lyon. Ok, bon. Evan, tu connais le principe de la roulette, tu cliques stop quand tu veux, mon ref.
3: Et là, stop! Maintenant,
0: stop! Quelle autorité! C'est impressionnant. Evan,
1: Big Flo et Oli.
0: Ils sont là, Big Flo et Oli. Et sur Skyrock, on se file deux places pour aller les voir en concert, mon pote.
3: Incroyable.
0: Bah, c'est parfait en vrai.
3: Ah, je suis trop content, merci beaucoup.
0: Tu sais déjà avec qui tu veux y aller?
3: Bien sûr, Didier.
0: C'est qui? Dis-nous tout.
3: C'est évidemment ma copine.
0: Ok, très bien. Eh ben, avec incroyable. Ta chérie, tu vas assister au concert de Big Flo et Oli. Ça approche, c'est le 6 novembre. Tu vas aller à Lyon, tout petit peu de route,
3: incroyable.
0: Mais tu vas bien profiter, concert de ouf. Evan, je te fais des bisous, mon pote. À la prochaine, bon week-end à toi.
3: Merci beaucoup.
0: Et puis, bon courage pour le boulot demain, mais bon.
3: Merci,
0: on n'en parle pas, Evan.
3: Merci.
0: Vas-y, tiens, bon, vous avez compris, hein, comme Evan, vous auriez roulette par SMS au 7 20 20, Big Flo, Oli ou Niska. Eh ben, c'est vous qui choisissez.

0: seule chose à vous dire, c'est merci. Depuis 99, donc je t'écoute.
1: Bravo à toi, Kevin.
0: Donc, merci à vous.
1: T'es à côté de Lens, tu fais quoi dans la vie, Kevin?
0: Eh bah, ben, écoute, ça tombe bien, vu que j'ai pris ma retraite. J'ai 40 ans, je suis déjà à la retraite.
2: Ah, mais t'es à l'armée, non?
0: Ouais, tout à fait, ouais.
2: Ah, mais c'est les mecs de l'armée, Penor.
1: Ah, bah, tôt. Alors on dit quoi? On dit repos, là, c'est ça?
0: Ah, bah, alors là, c'est rompé.
1: Rompé. Eh ben, 18 000 euros pour toi.
0: Ok, oh, bah, merci
2: parfait.
0: Beaucoup.
2: Bien joué, mec. C'est parfait.
0: Eh, franchement, ratez-vous. Merci, vous êtes des tueurs, les gars. Tous les matins, je vous écoute avec mon fils en allant à l'école. Vous êtes des tueurs.
1: Et bim et bam.
2: Et boum.
0: Et bim et boum. Rompé. Rompé.
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0: Lola, 17h01.
1: Eh ben bon après-midi, eh ben bon week-end à vous. Merci d'avoir choisi Skyrock, c'est un plaisir de vous retrouver le dimanche après-midi, qu'on passe ensemble juste avant la reprise en cours au boulot demain, mais ça on va pas y penser. On va penser au numéro 1 qu'on écoute sur Skyrock. PLK maintenant, Pocanta, c'est parti. Naika après One Track Mind.

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3: Le parieur de la semaine, il est toulousain. C'est Coco, le premier de la saison. Comment ça va?
4: Eh ben écoute, ça va Maxime, et toi?
3: Eh ben ouais, ça va nickel. Une grosse reprise pour toi avec 5200 euros de gagné. Avec 3 euros, tu nous passes une cote de folie à 1400.
4: Eh ben écoute, j'ai parié un petit peu sur ce que je sentais bien sur la Ligue des Champions là, et ça m'a plutôt bien réussi.
3: Et on fait quoi avec tout cet argent alors?
4: On se fait kiffer, on mange à droite à gauche, on achète 2-3 maillots.

David Didier Usher à l'instant sur Skyrock. On écoutait I Need a Girl. Il y a du gros son à écouter. Ah oui, do 50 Cent avec The Game dans un instant. Et tout de suite, on se replonge avec Matt Houston, le boss du R&B des années 2000. Vous l'avez découvert sur Skyrock, évidemment. C'est R&B de rue, Matt Houston sur Sky.

0: Rihanna, ça arrive, et Outcast aussi avec Eya. On est de retour tout de suite avec les meilleurs classiques rap R&B de l'univers. C'est Skyrock Classics tous les dimanches.
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10: Et ça parle de rap, et de rap français maintenant sur Skyrock avec Z, hein. Z du 13 bloc. Il avait fait ce titre-là, notamment Jaunet avec Booba. Z du 13 bloc qui sera en concert, ça sera le vendredi 2 octobre prochain à partir de 20h du côté du Flow, hein, le centre régional des cultures urbaines de Lille. Le prix des places est à 25,20€ et les résas, c'est dans tous vos points habituels.
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Ils sont tous été découverts sur Skyrock. Notamment Rihanna qu'on écoutait avec SOS en version Sky à l'instant. Il est bientôt 19h, j'avais promis tout à l'heure. Outkast avec Aya, on va les écouter maintenant. La Big Boy et André 3000. Et puis on se met aussi du très très lourd juste après avec Drake et Rihanna qui sera de retour sur Take Care. Et puis Fetty Wap aussi, Trap Queen sur Skyrock. Let's go.

0: Joey Star Kouchen, le grand Supreme NTM qu'on écoute à l'instant avec la fièvre sur Skyrock. Il est 19h15, on a du son à écouter. Et Tiakola a retrouvé avant 20h. Enfin, à 20h, il y aura un Planet Rap spécial exceptionnel en ce dimanche avec Tiakola qui nous présente son nouveau projet. Avec Fred et Tiako tout à l'heure. Et des classiques, en vaut-tu, en voilà. Il y en a plein à écouter. Des classiques qui déchirent, c'est Notorious B.I.G. Notice tout de suite. Bissona Bisso avec Passy et Arsenic. Ça sera juste après. Et puis Nelly Hat in Here, ça sera. Tout de suite sur Sky, premier sur le rap.
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0: J'imagine. Sans... Après, Roche-la-Molière
1: et autres.
2: C'est ouais, son top 2.
3: Non, non. Le... Après, ça dépend. Enfin, il y a vraiment des destinations quand t'as envie d'aller vraiment à la plage, bien te baigner. Là, tu vas à Cancun parce que là, elle est super belle. Si t'as envie de faire, tu sais, si t'as envie vraiment d'aller faire la fête, tu vas à Rio. En fait, c'est vraiment chaque ville, ça dépend ce que t'as envie de faire.
4: Ouais, bien sûr.
3: Donc c'est pour ça, toi, la Thaïlande, j'adore ça. Tu peux sortir, t'as aucun problème de sécu, tout ça. Ça dépend des villes, en fait.
1: Ouais, en fait, ouais. Et puis ça permet de t'ouvrir sur le monde et découvrir plein de choses.
0: C'est bien payé.
3: Ouais, on va pas se plaindre.
0: C'est-à-dire quand tu dis que
1: c'est quoi, parce que ça y est, les deux crevards là qui se sont.
0: Elle m'a dit ça va.
1: Ah mais ça va, c'est-à-dire.
0: Est-ce qu'on peut avoir une fourchette très précise, ouais.
1: Non mais vas-y, allez à 2000 balles près. Non, même à 1000.
0: Ah, ouais, disons.
3: Non, en fait, ton salaire, il est aussi entre 4000 et 5000 euros.
0: Oh, ça va.
3: Okay. Quand tu fais des très bons vols.
0: Ouais, ça dépend. Si tu commences, t'es pas à ce niveau-là.
4: Ouais, donc
3: non, c'est non, à ce niveau-là. Tu commences pas là, je te parle. En fin de carrière, tu finis avec ce salaire-là.
1: Cher France, j'imagine.
0: Ouais. Ça dépend. Ça dépend.
1: Et avec les avantages. Ouais, EasyJet et Ryanair, t'es moins bien payé.
0: EasyJet, tu payes même mieux que la France, ça dépend. Tu peux avoir plus, donc.
3: En fait, si, tu peux toucher autant, mais tu fais trois fois plus d'heures.
0: Plus tu voles, plus tu vas prendre de l'oseille.
4: Ouais. Mais est-ce que t'es en couple? Ouais. Est-ce que t'as une chérie ou un chéri à la maison?
1: Ah ouais, tu sais qu'il l'a déjà dit, Marie, au début de la
4: conversation. Ah bon?
1: C'est même toi qui avais déjà posé la question.
4: Ah merde, mais. Et elle fait quoi?
1: Elle fait quoi? Ben.
4: Elle est où là? Elle peut pas trop bouger quoi.
0: Elle est où?
3: Elle a pas de jambes. Si, elle est hôtesse de l'air aussi.
1: Il l'avait dit aussi.
0: Il l'a dit parce qu'ils sont en jouant sur des week-ends.
4: Oui, t'as dit quelquefois, si machin, mais je savais pas.
3: C'est vous, la première femme, la mère de mes enfants, elle était. C'était une rampante. Elle travaillait au sol.
1: Une rampante.
4: Rampante aussi.
1: Vous les appelez les rampantes, comme les insectes.
0: Je la voyais un peu moins.
1: Bon, bah écoute, beau métier, merci de nous avoir fait partager ça, Eric.
3: Bah, vous en prie.
1: Et tu reviens quand tu veux, bah, bisous, Eric. On t'envoie ton t-shirt Skyrock. Et puis on espère bien, peut-être qu'on se croisera sur un vol.
0: Et il y a moyen d'avoir des tarifs sur les vols.
5: Ah, bah oui, les avantages, ouais.
1: T'as moyen de nous avoir des tarifs?
3: Si t'es en éco, je te mettrai en business.
1: Voilà, Romano.
0: Non, Air France, par contre, il faut baisser les tarifs pour les chiens. Vous êtes très cher.
5: Vous avez niqué, ouais.
1: Pour les chiens. Quoi? Non, mais c'est
5: pour les animaux,
1: ouais. Ouais, pour les animaux, c'est abusé.
5: À l'époque, c'était 40 euros, maintenant c'est 125 euros.
0: Ils ont rebaissé un peu.
1: Cédric, tu payes une taxe? Non, mais c'est pour Cédric lui-même, il paye une taxe de 125 euros.
5: Non, pour mon chat. Mon chat, il voyage pas à cause de ça.
0: Dans la soute, ils ont pas voulu.
5: Non, mais t'imagines, tu prends un animal, c'est 250 balles aller-retour.
0: Ah, moi, je sais, ça m'est arrivé. Ouais.
5: C'est abusé pour ton maître, gros.
1: Ouais. Bon, on t'embrasse.
3: C'est bien qu'il arrive vivant, hein. Parce qu'il y a des aussi, mais... vivant, hein.
1: Non, mais ça, moi, je mettrai jamais mon chien dans la soute.
5: Ah, ouais, c'est pour ça que je vais prendre sur l'aide.
3: C'est quoi, moi non plus, hein. Franchement, moi non plus.
1: Ah, toi, mais c'est ce que me disent les gens qui bossent dans les avions, dans les compagnies.
3: Ouais, non, jamais.
1: Jamais mettre ton chien dans la soute, ouais.
3: C'est un stress de malade. Ils sont baladés droite à gauche, ils voyagent dans les soutes complètement dans le noir. Pour peu que le pilote il oublie de mettre le chauffage, il fait moins 60 et voilà, il crève.
1: Ouais, laisse tomber. Bon,
0: il est résistant.
1: Sur ces bonnes paroles, Eric, on t'embrasse.
3: À très bientôt.
1: Mais quand tu veux, Eric.
0: Un peu froid le chien là, non?
1: T'embrasse, Eric.
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7: Et on a trois nouveaux inédits en prépa. Vous allez retrouver d'abord Léo, c'est une fille, elle habite du côté de Perpignan. Alors elle sort avec un mec qui est complètement con. Et on va parler des addictions également, de la coke avec Lila qui est addict à la cocaïne, et des prostituées. Valentin le Parisien qui lui a une addiction, mais alors une addiction très très sévère aux prostituées. Vous allez le retrouver, le double appel également, dans une petite demi-heure, la grande spéciale du dimanche soir d'Ifoul, Romano, Lamarie, Samy, Karim, Cédric le Belge, Guigui, Medellin et Leto, maintenant avec Pineapple sur Skyrock.

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1: Dans le 66 du côté de Perpignan, à la frontière espagnole. Bonjour Léo.
2: Bonjour.
1: Bonjour.
3: Salut Léo.
1: Sois le bienvenu sur Skyrock. Salut. T'as 17 ans Léo, c'est ça?
2: Ouais.
1: Right. Léo, explique-nous alors un petit peu ton ta story. Tu veux nous parler de ton ex
2: et
1: donc ton ex, il te fait chier parce que t'as trouvé une nouvelle meuf et elle est jalouse de ta nouvelle meuf. Alors
2: oui, en fait, je suis en couple avec une nouvelle meuf depuis 5 mois parce que c'est mon ex qui m'a quitté et tout. Elle me disait je te quitte, je me remets, machin et tout.
1: Ouais.
2: Et maintenant, je suis en couple avec une nouvelle. Elle veut se remettre en couple avec moi en me disant en me reposant des fleurs, quoi.
1: En te reposant des fleurs, c'est-à-dire?
2: Ben, en me faisant croire que tout ce qu'elle disait, tout ce qu'elle m'a fait, c'était faux, quoi.
1: D'accord, on appelle ça reposer des fleurs du côté de Port-Rouge.
4: Ah ouais,
1: très bien.
4: Je ne sais pas cette expression.
1: Non mais bon, on découvre des
2: trucs. Revenir un peu sur les acquis, je dirais ça.
1: Ouais, faire comme si vous aviez pas rompu, en gros, c'est ça.
2: Ouais, faire un peu comme si on n'avait pas rompu, voilà.
1: Qui a rompu, qui a cassé l'histoire entre vous deux? C'est elle qui s'est barrée, c'est toi qui t'es barrée.
2: En fait, elle était avec moi, elle faisait je te quitte, je me remets. Elle faisait comme faire je te quitte, je me remets.
1: Mais à quel âge? Parce que toi t'as 17 ans, donc vous êtes.
2: Elle avait 18-19 ans mon ex, mais maintenant j'ai une nouvelle copine de 20 ans maintenant.
1: D'accord, mais elle a 18-19 ans et elle. Et elle te faisait comme ça dans « je te quitte, non je reviens, je te quitte, et
2: ouais,
1: je reviens,
2: ouais.
1: etc. etc. » Ah oui.
2: Ouais.
1: Elle était un peu... T'étais son premier mec, non?
2: Je pense pas que j'étais son premier mec, hein, quand même.
1: Non. Mais,
2: Si, elle avait eu plusieurs mecs dans le passé, mais je me rappelle plus les noms.
1: D'accord, t'es une voix qui déchire, toi. Est-ce que tu te rends compte que t'as une voix un peu particulière? Parfois, oui,
4: c'est comme Mickey.
1: Tu dérapes sur Mickey.
3: Tu pars dans les aigus, ouais.
1: C'est vrai, c'est
2: moi. Ouais, je me dis que j'ai mis deux voix, mais c'est un peu moitié aigu, moitié grave.
1: Ah d'accord, mais t'as fini ta... comment on appelle? T'as mué?
3: Ta puberté?
2: Non, je suis en train de muer là.
4: C'est pour ça que ça fait des...
1: Ça
4: remonte, ça redescend, ça remonte, ça redescend.
1: C'est pour ça que ça part en couille un peu, d'accord. Bon, mais c'est marrant, c'est mignon.
4: Il faut bien y passer en toute façon.
1: Oui, oui. Il y a les réactions pour Léo aussi qu'on va prendre avec Badia qui voulait témoigner, qui doit être dans le coin. Salut Badia, avec Jojo qui voulait témoigner, qui doit être dans le coin aussi. Salut Badia, salut Jojo.
3: Ouais.
5: Salut la meilleure équipe du monde.
1: Salut.
4: Oh, que c'est mignon.
1: Salut joli Badia.
5: Beillant
1: Jojo. Salut Badia, c'est gentil comme tout. Et salut Jojo. Badia, t'as 29 ans et Jojo 24, hein, c'est ça?
5: C'est ça.
1: Et vous appelez pour les relous, enfin vos ex, enfin les ex,
4: ouais.
1: dont on n'arrive pas à se débarrasser.
4: Ouais, qui reviennent là.
1: T'as connu ça toi Badia avec un mec?
5: Ouais, je l'ai connu avec mon ex-mari.
1: Ouais. Ah ouais, t'es mariée à quel âge toi?
5: Je me suis mariée, j'avais 24-25.
1: D'accord.
5: C'était il y a 4 ans.
1: Donc le mariage n'a pas duré très très longtemps.
5: Non, il n'a pas, pas duré longtemps. Ben, en fait, c'était quelqu'un qui... Voilà, il a un schéma familial très très particulier. C'est-à-dire que son père, il était autoritaire, il frappait sa mère. Enfin, voilà, des choses comme ça. Et lui, ça commençait à devenir un petit peu son schéma, lui.
1: Ah, il reproduisait, il reproduisait ce qu'il avait vu quand il était petit.
5: Il y avait de la violence psychologique, pour lui c'était normal, la femme elle devait fermer sa gueule.
1: C'était quoi la violence psychologique? Parce que bon, la violence physique, bon, on comprend, mais t'as frappé en parlant de violence physique
5: À la fin oui, c'est pour ça que je suis partie, je me suis enfuie.
1: Ah bah t'as bien fait.
5: Ah, un mois de la mairie.
4: Ah putain, mais donc, t'es resté longtemps avec lui avant de te marier? Il était comme ça déjà avant le mariage?
5: Non, justement, il m'a montré la face cachée juste après.
4: Ok, et t'es resté longtemps avec lui?
5: Non, je suis même pas restée un an mariée avec lui.
1: Non, mais t'as eu le courage, t'as eu la clairvoyance de te dire dès qu'il lève la main sur moi, je me barre, c'est fini.
5: C'était rédhibitoire là,
1: Et la violence psychologique, c'était quoi?
5: La violence psychologique, c'était des insultes dès que parce que lui en fait, il était sur Paris, donc j'allais le voir. Nous, on était mariés religieusement, donc on préparait le civil ensemble. Et en fait, voilà, il y avait des petites insultes par-ci par-là dès qu'on n'était pas d'accord.
1: Est-ce que quoi les insultes?
5: Grosse tute.
1: Ah oui.
4: Très sympa.
5: Fondatrice de mime.
1: Fondatrice de mime.
5: Ouais.
1: Tu pourrais lui répondre, j'aurais fondé mime, je serais blindé aujourd'hui, je serais pas avec toi.
5: C'est clair. Non, mais c'est ce que je disais, si j'étais fondatrice, je serais pas là avec toi.
1: Ah oui.
5: Mais c'est pas grave. Donc après, oui, j'en avais un peu marre, je revenais sur Perpignan, voir mes parents, voir mes amis, ça me faisait du bien. Et dès que j'étais avec mes amis, grosse pute, tu traînes avec des grosses putes, enfin bref. C'était chiant, c'était sans intérêt, c'était pas constructif.
4: Mais c'était pas ton premier mec, si? En fait, t'avais eu des mecs avant, c'est pour ça, en fait.
5: Non, même pas. C'était juste pour le plaisir
1: de
5: rabaisser sa femme. C'est vraiment quelque chose que j'arriverai pas à vous expliquer.
1: Donc lui,
4: on a compris
1: donc,
4: à peu
1: lui,
4: près.
1: Tu l'as dégagé de ta vie, vous êtes séparés et,
2: voilà.
1: Et depuis quoi, il essaie de rentrer dedans, il essaie de
2: c'est ça. Donc ça fait 3 ans depuis peu que je l'ai répudié. En islam, on appelle ça répudié. Mmh. Et tous les 3-4 mois, il revient, il démoule. Ouais, je vais passer voir ta famille à Perpignan, je vais passer voir tes parents. Mais lui, dans sa tête, il pense que mes parents vont lui ouvrir la porte. Oui, oui, bien sûr. Alors, la fois, il m'a sorti, je veux une saison 2 avec ta fille. Ma mère, elle m'a appelé, elle m'a dit, non, tu peux lui dire que nous, on le veut pas.
1: Je veux une saison 2. Ah oui, donc, oui, c'est ça.
3: Ah, carrément, lui.
2: Ouais, non, mais oui, ouais.
1: Mais il t'a fait des promesses, genre, oui, je me suis mal comporté, je me comporterai plus comme ça.
2: Oui, par contre, oui, au tout début, il est revenu avec des excuses.
3: Le grand classique.
2: J'étais pas bien traité, j'ai gardé ta bague au cas où. Enfin, il était plein d'espoir.
1: T'as failli céder ou pas? Ah, t'as failli céder?
2: Non. Il n'y a pas de céder, c'est tu me frappes, c'est tu dégages.
1: Mais pourquoi il t'a fait de la peine alors?
2: Il m'a fait de la peine parce qu'il m'a dit que après la rupture, il était tombé un petit peu dans la drogue. Voilà, je veux pas dire le nom de la drogue. Qu'il a fini en CMP ou MCP, je sais plus comment ça s'appelle. C'est comme un centre psychiatrique pour les drogués, je sais plus comment ça s'appelle.
1: Des trucs pour lutter contre l'addictologie. Enfin, c'est le.
2: Voilà, parce que ça l'avait mis en mauvaise santé. Voilà, qu'il
4: a. Ah ben genre, il essayait encore de te mettre le truc sur le dos, quoi.
2: Ouais, mais il a joué toutes les cartes. Il a joué la carte de la culpabilité, du sentimental.
4: Il t'a pas dit qu'il est suicidé aussi, parce que ça, c'est assez classique.
3: Centre médico-psychologique.
2: Ouais, exactement, Romano.
3: Voilà.
4: Ouais, t'as pas fait un sondage au suicide et tout ça qu'on a déjà eu, c'est assez classique ça.
2: D'ailleurs. Alors ça, il l'avait déjà fait, mais ça a pas marché non plus. Je lui ai juste souhaité qu'il se soigne et qu'il s'en remette. Au tout début, par contre, il avait joué la carte de la menace. Quand ça venait de se finir et que je suis revenue ici dans 66, il a joué la carte de la menace. Il a mis mon numéro de téléphone sur Coco. Il a mis mon snap sur des télégrammes bizarres de filles chaudes, je sais pas.
1: Ah ouais, donc lui il était.
4: Mais t'as porté plainte?
1: Et le mec il veut trop séduire comme ça, c'est un truc.
2: Non, j'ai pas porté plainte, Marie. Tu sais pourquoi? Parce que franchement,
4: t'as peur de sa réaction?
2: Non, même pas, c'est même pas ça. Franchement, non. J'étais très entourée, j'étais très, très, très bien encadrée. Franchement, ma famille, ils ont été adorables pour ça.
1: Tu te sentais pas seule, quoi? Tu te sentais protégée?
2: Non. Franchement, je me sentais bien entourée. Vraiment, même mon papa, je pensais que c'était celui qui allait plus le prendre mal parce que je lui ai caché, du coup, le fait qu'il a été violent pour pas qu'il devienne fou. Et au final.
1: Ah ouais, parce que ton père, il serait allé le voir, il l'aurait démonté.
2: Il aurait tué. Il aurait tué, du coup. Il aurait tué et.
3: Et il a bien fait de pas le faire.
2: Non.
1: Et là aujourd'hui, alors il t'a lâché un peu ou il continue
2: Il m'a lâché il y a à peine un mois.
1: Ah oui, c'est récent.
2: Parce que je lui ai dit que j'allais me marier, que j'ai trouvé quelqu'un, que j'allais refaire ma vie.
1: C'est vrai ça ou pas?
2: Non, c'est pas vrai.
1: Oui, t'as raison.
2: C'est pas vrai.
1: Oui, t'as raison.
2: C'était la seule carte à sortir parce qu'il revenait quand même si je le voulais pas. Il revenait quand même si je disais que mes parents ne le voulaient pas non plus, que mes frères ne pouvaient plus le voir, qu'il s'est plus tapé la honte qu'autre chose, quoi.
4: Mais t'as pas peur qu'il pète un câble justement et qu'il vienne faire genre une enquête pour savoir qui est le mec et tout ça, tu vois? Parce que là, ça fait un mois, mais ce que tu disais, il revenait les 2-3 mois.
2: Ah, mais
4: t'as pas peur qu'il réagisse?
2: Qu'il fasse l'enquête, moi je lui ai dit, je suis pas une enfant de la DAS, s'il veut venir.
4: Non mais c'est sûr, mais tu sais, quand t'es face à un dingue comme ça.
1: T'as aucun compte à lui rendre.
3: Non mais c'est clair.
4: Ah non mais je suis d'accord, mais moi j'aurais peur, tu vois, de la réaction que le mec il débarque chez moi et qu'il me foute la
1: c'est
4: merde.
1: Vrai, avec un dingo pareil.
4: Tu vois ce que je veux dire?
1: Le truc psychologique, c'était pas mal, son centre médico, je sais pas quoi là, psychologique.
3: C'est un médico-psychologique.
1: C'était pas mal de le soigner.
4: Ouais.
1: Bah, après, ouais, avec un dingo, on sait jamais ce qui peut se passer.
4: Non mais c'est ça.
1: Après, t'as eu la bonne attitude, t'as mis le point final, et l'idée de dire que t'es avec. Que
4: avec
1: tu vas te marier, c'est pas mal.
4: Ouais.
1: Alors pour Léo, ça va être compliqué parce qu'il a 17 ans.
4: Oui.
1: Mais pour se débarrasser de l'autre dingote là du début de l'émission. Mais écoute, on espère qu'il te laissera tranquille. Mais c'est bien parce que toi t'es bien entouré, Badia. T'as des gens qui te soutiennent.
4: Ouais,
1: et tout,
4: ouais. Ouais, puis t'as réagi direct. Donc ça c'est bien.
2: Ouais, faut vraiment avoir
4: un peu de recul.
1: Non, on sent que t'es à l'aise avec ça.
4: Ouais.
1: Et puis Badia, on te fait de gros bisous.
4: Ouais, gros bisous. Sois heureuse.
1: Merci des conseils.
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1: Lila en direct du 56, salut Lila.
6: Salut
1: les filles, vous êtes chaudes les filles ce soir.
4: J'adore. Hein.
1: Donc Lila, on va parler drogue. Est-ce que vous avez déjà testé les drogues? Est-ce que vous êtes quelqu'un qui n'a jamais testé de drogue? Est-ce que vous êtes tombé dedans? Vous pouvez nous raconter parce que les drogues sont présentes partout. Il y a même de nouvelles drogues qui arrivent tout le temps, tout le temps, tout le temps.
4: Ouais.
1: L'histoire des ballons, par exemple. Il y a 10-15 ans, il y avait des ballons. Il y avait
7: pas
1: de ballons.
7: Ah si, bien sûr que si.
1: Ah oui,
7: moins répandu. Je crois que c'est nouveau, mais c'est pas nouveau. Hein. Non, c'est moins répandu en tout cas.
1: Tu vois, il y en a.
7: Non, mais il y en avait. Mais si, mais il y en avait.
4: C'est, ouais, c'est... c'était l'air sec.
7: C'est juste... Non, mais le protoxyde d'azote.
4: Ouais, c'est
7: existait.
4: Ça, c'est à peu près la même chose. Ouais.
7: C'est les capsules pour les trucs à chantier. Oh,
1: Nescafé.
7: Non.
1: Voilà.
7: Maintenant, ils le font en bonbonne, ouais. C'est devenu un business. Mais à l'époque, les mecs, ils allaient acheter ça. Je me souviens, à l'époque, à Paris, ils achetaient. Les mecs qui se droguaient à ça, ils allaient dans les restos chinois.
1: Bon, bah racontez-nous si vous avez des potes
7: ils
1: d'ailleurs.
7: Achetaient les cartouches de. Ah ouais, dans les restos chinois, ils les vendaient.
4: Avant, c'était l'air sec.
7: Les cartouches de COD.
1: Ouais. Toi, Lila, donc t'es dans le 56. Et toi, t'as envie de tester une drogue.
2: Comment ça s'est passé?
1: Comment ça t'est arrivé?
2: C'est compliqué. En disant que la première fois que j'ai testé, c'était il y a quelques années. Voilà, c'était sur une soirée. Voilà, j'ai testé et basta.
1: D'accord. T'avais déjà essayé, mais c'est quoi? C'est un one shot.
2: Voilà. Ouais, voilà, c'est ça. J'avais pas la coke.
1: Ah, c'est la coke.
2: Ouais. Et voilà, j'avais passé une bonne soirée. Et puis, mais bon, la descente, elle était horrible. Et voilà, j'avais laissé tomber, quoi. Le problème, c'est que là, depuis le mois de décembre, je vous mets un peu dans le contexte, c'est que depuis le mois de décembre, j'essaye de me débarrasser d'un mec jaloux, possessif, avec qui j'étais depuis un an et demi. Donc en fait, à chaque fois que je le quitte, en fait, il y a mon ex, un autre ex qui est dans la drogue, dans tout l'alcool. Enfin, il y a rien qui va. Hein. C'est vraiment pas le mec pour moi. Mais le problème, c'est que l'autre me harcèle tellement que quand mon autre ex me parle, bah du coup je suis tentée d'aller le voir. Et quand je le vois, bah du coup depuis décembre, à chaque fois je consomme. Et la descente, elle est horrible. Elle
1: c'est quoi la descente ?
2: Plusieurs jours. La descente, c'est-à-dire c'est les effets quand la coke disparaît en fait du corps en fait. J'appelle ça la descente, mais enfin.
1: Les effets de tu dis.
7: Ça te fait quoi physiquement ?
1: Voilà,
7: mentalement.
1: Tu dis c'est horrible.
2: Alors physiquement, c'est des vertiges, des idées noires. Physiquement, c'est très compliqué et mentalement surtout, c'est des idées noires. C'est je bad total, mais ça peut durer une semaine quoi.
1: Et tu peux pas aller le voir.
2: C'est que pourquoi à chaque fois j'y retourne malgré que je vis ça, je me dis je dois avoir un problème dans ma tête, je sais pas, m'en veux d'être comme ça.
1: Mais pourquoi tu peux aller le voir ton pote parce qu'il a beau si t'es bien avec lui, s'il est gentil avec toi.
2: Mais en fait,
1: tu vas le voir et tu prends rien.
2: J'arrive pas à dire non quand je le vois faire, je suis tentée de ouf.
1: Ah ouais, donc attention, t'es en train de tomber dedans.
2: Bah ouais, et j'ai pas envie. Enfin, j'ai d'enfants, j'ai une vie. C'est pas comme si j'étais tout seul. Enfin, il y a pire que moi, quoi. Et je suis consciente en fait du danger, mais sur le moment, j'en ai tellement marre de mon autre ex qui me casse les couilles, qui me harcèle. Il y a une plainte qui a été posée. Il va être convoqué. Apparemment, il a pas pour habitude de harceler ses ex. Donc voilà, il y a une enquête qui va être faite. Tout ça, ça devrait s'arrêter. Mais quand, je ne sais pas. Mais en tout cas, ça me fait péter un plomb et du coup, sur le coup, je reçois un message de mon autre ex et du coup, bah, j'ai envie d'oublier en fait. C'est voilà. Alors que je sais très bien que.
7: Mais tu le vois à quelle fréquence ton ex?
2: En ce moment, c'est à peu près tous les 15 jours.
1: Ouais, ton ex qui te fait du bien.
7: Deux fois par mois, donc en gros, tu prends de la coke.
1: Celui qui est sympa avec
2: voilà,
1: toi, on va
2: c'est
1: dire.
2: Ça. Ouais, c'est ça.
7: Attention parce que. Attention.
2: Bah ouais, surtout attention, en plus le risque c'est que j'ai fait un bypass au mois de juillet dernier.
1: C'est quoi bypass?
2: Donc
4: c'est l'anneau là.
2: C'est encore pire.
4: Ah c'est ça.
2: C'est encore plus risqué.
1: Ce qui est bizarre c'est que t'arrives pas à
2: se manger. J'essaie de trouver des astuces en fait pour combler cette envie par autre chose, mais enfin j'adore la musique, le dessin, tout ça. J'essaie de lutter franchement et je suis en train de tomber dans un truc là. Je me vois tomber et je peux pas en parler autour de moi parce que mon entourage ils vont tous s'inquiéter et j'ai pas envie. Et puis c'est pas le rôle de mes enfants de me consoler, de s'inquiéter.
4: Ah ben non, ça il faut pas voir avec tes enfants.
2: Voilà, ni mes enfants ni d'autres amis. Enfin, j'ai peur d'être jugée, j'ai peur de, je sais pas.
4: Ouais, mais là tu prends avec le mec parce que t'es avec lui et que tu le suis.
2: Oui, voilà, c'est ça.
4: Est-ce que t'en as besoin en dehors des moments où t'es avec lui, par exemple ?
2: Non.
4: Ouais. T'as pas de manque.
1: Mais ce qui est bizarre, c'est que t'arrives pas à te retenir parce que moi j'ai des potes qui fument. Des ouinges, je connais des gens qui fument. Tu connais des gens qui fument des ouinges, Karim?
8: Ouais, j'en connais, je leur dis c'est haram, c'est pas bien.
1: Non, tu vois, j'ai des gens qui fument des ouinges, j'ai fumé des ouinges avant, mais quand je les vois fumer aujourd'hui, je suis avec eux, ils font leur truc, je suis bien, on rigole, mais
4: j'ai, t'es passé à autre
1: chose. Je me sens pas obligé de fumer. Après, il y a des gens qui prennent de la coke, j'en connais pas, enfin, ils en prennent pas devant moi ou j'en connais pas. Bah, je pense que je ferais pareil, je prendrais pas de la coke parce que je suis avec des gens qui prennent de la coke.
7: Ah, moi, ça me dérange, moi.
1: Oui, moi, ça me dérangerait plus de voir des gens qui sniffent.
7: Ouais, je sais pas, je trouve ça sale. En
1: fait. Ah ouais, je sais plus.
8: Quoi, bon. La coke ou le
7: la coke.
8: Ah ouais, bah oui.
7: Je sais
8: ouais,
7: pas,
8: ouais.
7: Moi, ça me dérange, en fait,
8: moi
7: de
8: aussi,
7: voir
8: pareil,
7: des gens.
8: Gros,
7: même, tu sais, je me suis retrouvé en soirée avec des gens qui tapent à côté de moi et ça me met, je sais pas, ça me met pas bien.
8: Pour moi, c'est un truc de crasseux, gros.
1: Ça, t'aimes pas ça?
8: Ouais, je trouve que c'est un truc de dégueulasse, frère.
7: Alors après, celui qui consomme rien, vaut dire que même le shit, c'est de la merde.
1: Oui, oui,
7: hein.
1: Oui,
7: ils
1: oui
7: ont non, pas mais bon. Non, mais je sais pas, dans la façon de prendre, dans le rituel et tout, je sais pas, moi, ça me dérange.
8: Et puis ça rentre dans le zen et tout, c'est pas, je sais pas, tu sais, le shit, c'est comme, tu sais, tu le fumes, c'est comme une clope au final. Tu vois ce que je veux dire?
7: La non, coupe, et puis le shit, je trouve ça, zen, on va dire, plus convivial. C'est ouais, vrai, ouais. On peut dire convivial, tu vois.
9: Parce qu'un jour, tu peux partager.
7: Ouais, ou même, tu vois, t'es plus
9: sur affilé. Les règles de coke, les partagent aussi.
7: Ouais, ouais, mais tu sais, je sais pas, ouais, bon, après, c'est mon avis. Hein.
4: Mais
7: après,
4: surtout, le problème avec la drogue, après, c'est que quand t'es pas bien, toutes les drogues que tu prends, forcément, tu vas pas être bien. Mais toutes les drogues.
1: C'est vrai que c'est pas faux ce qu'a dit Marie. C'est pas le fait de prendre de la coke qui va se faire aller mieux. Si t'as des descentes qui sont, parce que là on nous disait, moi j'ai pas de descente et tout, je comprends pas. Donc il y en a d'autres qui prennent que toi.
7: Bah après chaque personne réagit pas pareil.
1: Mais ce que dit Marie, c'est quand t'es pas bien au départ, si tu prends une drogue, en général c'est pas bon et ça te met pas dans un bon trip.
4: Oui, et on peut parler aussi de l'alcool et tout ça. Hein,
1: oui, c'est pareil.
2: Ouais, c'est pareil, l'alcool c'est pareil. Mais ouais, sur le moment, je trouve vraiment un plaisir à prendre ça parce que les effets sont incroyables, mais la descente elle est horrible quoi. C'est de la merde, je le sais, c'est
1: essaye
2: de la merde.
1: Essaye de penser à la descente quand tu as envie d'en prendre.
2: Ouais, c'est ça.
1: Bah, oui. D'accord, dis-toi tout vraiment, ce que tu vas subir. Ouais.
4: Tu te sens vraiment beaucoup mieux quand tu prends de la coke avec ton mec là, enfin ton plan cul, je sais pas qui là.
2: Ouais,
4: tu te sens vraiment mieux.
2: Sur le moment, ouais. Enfin, j'ai l'impression que tout est clair, tout est lucide. Enfin, c'est vachement.
1: Oui. C'est une impression, mais bon, c'est vrai.
2: C'est hyper trompeur.
7: Ah, bah déjà, prendre un truc, sachant que derrière, ça va me mettre super mal.
1: Ouais, c'est ça. C'est pour ça que je te dis, pense à tout ce que tu vas subir.
7: Tu vois, à l'époque où je fumais des joints, j'aurais, je sais pas, fait un bad trip. Je pense que j'aurais arrêté de fumer, tu vois.
1: Bah, moi, j'ai arrêté parce qu'un jour, je me suis senti pas bien et que ça m'a rendu parano.
7: C'était le visage de Cédric.
1: Bah, c'était en émission, en plus. Oui. Quand on a fait l'émission et je sais pas.
7: Visage de Cédric.
1: Émission normale, je me retournais
7: dans la gueule.
1: Non, mais c'est
4: et
1: comme
4: pourtant,
1: ça.
4: C'est
1: comme ça
4: après des années. Hein.
1: Ah, puis ouais, j'avais fumé pendant un paquet d'années et je me suis arrêté comme ça du jour au lendemain.
9: Ouais, mais tu fumais light, c'est-à-dire que tu t'étais pas dépendant.
1: Ah, ouais, je chargeais pas. Mais,
9: Ouais.
4: Ouais, mais bon, ça
9: pas une dépendance.
1: Enfin, j'étais pas dépendant, j'en fumais tous les jours. Hein, donc.
9: Ouais, mais quand t'as arrêté, c'était pas difficile. Moi, j'ai un pote
7: mais c'est des mecs.
9: Non, moi, j'ai un pote, il fume tous les jours, il fume des joints chargés du matin au soir.
7: Des bâtards, tu sais, les mecs sont éclatés H24 aussi.
9: Quand le mec, il arrête une semaine, le mec, il est pas bien, tu vois, il est en sueur, il devient agressif.
4: Ouais. Bon, là, dans ton cas, c'est un truc qui est ponctuel et c'est avec le gars parce que tu t'en achètes pas, tu fais pas.
2: Non.
4: Voilà. Bon, bah, déjà, tu te poses la question, c'est super bien, tu vois, au moins t'as la tête froide par rapport à ça. Donc, évite, quand tu le vois, évite de prendre, quoi.
1: Qui c'est que vous êtes plutôt sain dans l'équipe, toi, tu prends rien, Samy?
7: Non, moi je prends
9: des stéroïdes.
1: Voilà, à part des stéroïdes, bien sûr.
8: Matin, midi, soir, je me nourris de ça.
1: Bon, ça va, ça passe.
7: Non, après, j'ai un peu même avec
1: Romano. Mais t'as des potes, par exemple, je sais pas, t'as déjà vu des potes qui fumaient, ça t'a pas fait fumer.
8: Fumer, en fait, t'es tellement habitué. En fait, moi maintenant, ça me saoule les gens qui fument, je reste pas avec eux parce qu'ils sont foncedés, en fait.
4: Non, mais t'as fumé des oinges aussi, toi.
8: Non, mais j'ai déjà essayé de tirer sur un joint, mais j'ai jamais.
7: Non, mais Samy, il a jamais fumé.
8: J'ai jamais acheté de bœuf, de clope ou quoi que ce soit.
1: Après, tu peux traîner avec.
8: J'ai déjà essayé de tirer sur un oinge, sur une clope, tu vois, comme ça.
1: Guigui, toi, tu passes des soirées.
8: Les gens sont maté, toi t'es là à côté.
1: Toi tu bois pas, tu fumes pas,
4: tu
1: oui.
4: Pardon, c'était pour la vanne.
1: Oui. Et mais bon, il t'arrive de traîner avec des gens qui fument, des gens qui boivent et ça te dérange ou pas?
10: En fait, il y a différents.
1: Tu les suis pas, je veux dire.
10: Non, je suis pas. Mais il y a différents niveaux en fait dans ces addictions là. Pour moi, l'alcool, c'est le truc entre guillemets peut-être le plus festif. Je sais pas si je peux dire comme ça, mais bon, voilà.
1: Les oies, aussi, c'est festif.
10: Dans ma tête, les joints, c'est un niveau au-dessus.
1: Bah non, dans le classement des drogues, l'alcool est une drogue dure et les oies, c'est plutôt une drogue douce. Enfin bon, c'est
9: après, c'est plus commun de voir des gens qui boivent de l'alcool que des gens qui fument des joints.
7: L'alcool, c'est légal, donc.
9: Tu vas en boîte de nuit, les gens boivent de l'alcool, ils peuvent pas fumer des joints.
10: Je trouve que c'est quand même plus cool de boire, je sais pas, un verre de vin que de fumer un joint de shit. Tu vois ce que je veux dire?
7: Ouais, ça dépend.
1: Ouais, bon.
8: Parce que tu vas t'enculer directement les poumons quand tu fumes.
10: Au resto, on te vend un verre de vin, on te vend rarement du shit.
1: Bon, non, mais c'est ce que disait Romano, c'est autorisé.
10: Oui, c'est légal.
1: C'est légal.
10: Un truc qui est légal et l'autre qui ne l'est pas.
9: Il y en a partout, tu vois.
1: Tu serais en Hollande, ça serait pareil.
10: Oui, non, c'est vrai, non, mais ça dépend aussi du pays, bien évidemment. Mais en tout cas, pour les drogues les plus dures, donc là, on parlait de la coke. Ouais, moi j'ai déjà vu 2-3 potes en prendre, mais au final, avec le temps, je me suis éloigné d'eux.
1: Ah ouais.
10: Parce que bah, toutes les soirées, c'était pareil. À chaque fois, c'était ils sortaient leurs petits trucs, machin. Moi, je voyais ça, évidemment. On me proposait, moi je disais non. Donc tout de suite, ça crée un écart de délire parce que
9: l'écart,
10: ah ouais, t'en veux pas, tu veux pas,
1: bah non,
10: t'es pas avec nous. Non les gars, je suis pas avec vous moi.
9: Non mais ce qu'il achète pour taper carrément mes potes.
1: Bah tout ce que tu devrais le, ce
10: ouais,
1: que
10: y
1: tu
10: y
1: devrais
10: faire, il y a peut-être qui monte de ça. Ouais.
1: T'as dit que t'as honte d'en parler à tout le monde. Il y en a un qui peut en parler, c'est celui qui en prend. Tu devrais lui dire à ton mec, puisque a priori il est bienveillant avec toi, il est sympa, tout ça. Tu devrais lui dire, moi la coke chaque fois que parle-lui tes descentes.
2: Dis-lui que c'est
1: horrible. Bleu.
2: Je lui ai dit et du coup il me dit mais je t'oblige pas à en prendre, jamais je t'ai obligé à en prendre et c'est vrai,
1: il m'en propose,
2: je peux pas lui jeter la pierre, c'est pas de sa faute, c'est uniquement la mienne alors là.
7: Oui, c'est pas lui qui te la met dans le nez.
4: Ouais, c'est vrai que t'aimes bien ce moment où t'as pris le truc et t'es avec lui.
1: Tu partages ça avec lui.
2: C'est ça et puis enfin on parle de plein de sujets, je passe des bêtes de soirée et la semaine qui suit je suis en bas de ouf.
1: Mais t'imagines, tu passes une soirée sympa pour avoir une semaine de merde derrière. Le rapport bénéfice inconvénient il pèse plutôt sur les inconvénients. Bon, t'as donné déjà pas mal de conseils là depuis tout à l'heure. C'est-à-dire d'essayer de.
7: Le meilleur conseil serait d'arrêter. Hein.
1: Au niveau de la coke. Et pour revenir à tout ça. Et de te dire. Il y avait un truc qui était pas mal. Un message que nous avait laissé Ed là sur l'appli. Il nous a dit puisque t'as des enfants. Mets une photo de tes enfants et sur ton téléphone par exemple.
4: T'as peut-être
1: tes enfants sur les téléphones. Et quand t'es chez lui, au moment où tu vas prendre de la coke, tu regardes la photo de tes enfants, tu penses à eux.
9: Ah, ça peut te calmer.
1: Et peut-être que ça peut te. Tu vois, c'est pas con comme idée, j'ai trouvé.
2: Ouais, c'est clair, c'est bien. Ouais.
1: Il y a Ed qui disait ça. De parler à ton mec, qui veut plutôt. Enfin, ton mec, ton ex, le sympa, pas celui qui te harcèle. Celui avec lequel tu prends de la coke. Et de lui dire.
4: Ah, mais sinon, faut se voir ailleurs.
1: Lui dire qu'il prenne la coke pas devant toi.
4: Parce que si tu vas chez lui à chaque fois et que c'est une habitude, tu vois, tu peux peut-être faire ça ailleurs, tu vois, ça peut casser un petit peu l'habitude.
7: Ah, et puis, franchement, c'est triste à dire, mais au bout d'un moment, vraiment.
1: Et puis, ils se retiennent aussi devant toi, si t'aimes vraiment.
7: Et puis, au bout d'un moment, c'est changer d'amis. Hein.
1: Ouais, c'est ça.
2: Ouais, c'est clair. Ouais, je sais.
1: T'as d'autres amis dans ta vie?
7: Souvent, les drogués,
2: ouais,
7: c'est
2: non,
7: ça.
2: Il faut changer.
7: Il faut changer d'amis.
2: J'ai des amis, j'ai d'autres amis qui sont complètement différents. J'ai que lui qui est. C'est toxique, hein, je sais. Mais sinon, j'ai des amis très sains. Il n'y a pas de souci là-dessus.
4: Ouais, mais tu vois, c'est bien parce que t'as appelé pour en parler. Donc, déjà, t'as du recul là-dessus.
2: Je pense que tu vas avoir la force de ne pas rentrer là-dedans.
1: Il y a Max qui dit encore, il faut arrêter de fréquenter les personnes qui consomment quand on peut pas se retenir. C'est vrai.
7: Non, mais ou alors, tu sais, quand t'es pas bien, va voir quelqu'un d'autre que lui, quoi. Et si t'as quelqu'un d'autre, allez voir.
1: Ou se voir à un autre endroit, ou lui dire carrément, quand je te vois, t'amènes rien, quoi. Lila, j'espère que ça t'aura aidé ce soir.
2: Ouais, grave, merci beaucoup. Et moi, j'avais juste un mot à dire. Diffoul, je te fais une spéciale dédicace rien que pour toi, parce qu'il y a 8 ans, personne m'a répondu au standard, et je t'ai envoyé un mail. J'avais une situation de merde avec un ex, enfin bref. Et tu as pris le temps de m'écrire un sacré paragraphe par mail. Donc, je te remercie vraiment. T'es un homme génial, et genre, je suis convaincue. Ça fait 30 ans que je vous écoute. Spéciale dédicace à toi parce que franchement j'oublierai jamais. Merci beaucoup.
1: Tu es très clairvoyante, Lila. tu vas t'en sortir. Je réponds plus à mes mails là parce que je vous le dis, je réponds.
2: Non,
1: plus.
2: Mais en tout cas,
1: c'est vrai que j'ai bien fait de te répondre ce jour-là. Bah écoute, merci Lila. Et c'est vrai que je sais pas si vous répondez à vos mails vous aujourd'hui.
9: Tous les messages sur Instagram.
7: Non, mais c'est vrai que maintenant c'est plus par message privé sur les
1: réseaux. C'est vrai, j'ai perdu l'habitude. Quand je dis je réponds plus aux mails, j'ai perdu l'habitude des mails.
7: Non, mais c'est plus, il y a plus trop de mails, la réalité.
9: Non, il y a plus trop de mails, mais en fait, sur l'appli, quand on nous envoie un message directement, ça arrive comme un mail pour nous.
1: Je dis ça par exemple à ceux qui veulent faire de la radio sur Skyrock, qui m'envoient des maquettes. Je les écoute plus, donc il faut m'envoyer sur mon téléphone ou je sais pas comment on peut faire.
9: On va dire le numéro de Diffoul alors.
4: Alors, le numéro de Diffoul.
1: Non, mais c'est vrai, c'est relou en fait.
9: Le numéro de Diffoul.
1: Mais comment on fait dans ce cas-là, tiens?
9: Bah non, sur le WhatsApp de la radio.
1: Ouais, voilà, sur le WhatsApp de la radio. Vous envoyez des messages directs dans l'émission, comme ça je vois le truc et après on se rencarde. Bah merci Lila, t'es gentil comme tout, je te fais un gros bisou.
4: Gros bisous, François.
2: Bah moi aussi, gros bisous à tous, merci.
1: Et on compte sur toi, prends soin de toi, Lila.
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11: Jusqu'à minuit, la grande spéciale de Diffoul, la spéciale du dimanche soir. Alors je vous l'annonce également, on va parler argent d'ici à la fin de l'émission avec Amine, auditeur de Skyrock. Alors il a trouvé un truc incroyable pour vraiment se faire de l'argent. Il peut monter jusqu'à 700 balles par jour grâce à un site internet. Et il va vous raconter ça dans une petite heure. Il y aura le clash de la drague, les familles du double appel bien évidemment. Elles se préparent et puis on va rester dans les addictions pour la suite de l'émission avec Valentin le Parisien. Alors lui, il a une addiction sévère mais ultra sévère. Aux prostituées, tout ça, c'est juste après. après le son de Polak que vous retrouvez maintenant PLK avec Pocantas dans la spéciale de Difool.
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0: vous dire, c'est Bertie, depuis 99, donc je t'écoute.
1: Bravo à toi, Kevin.
0: Donc, merci à vous.
1: T'es à côté de Lens, tu fais quoi dans la vie, Kevin?
0: Eh bah, ben, écoute, ça tombe bien, vu que j'ai pris ma retraite. J'ai 40 ans, je suis déjà à la retraite.
2: Ah, mais t'es déjà à l'armée, non?
0: Ouais, tout à fait, ouais.
2: Ah, mais c'est les mecs de l'armée, Repeneur.
1: Ah, bah, tôt. Alors on dit quoi? On dit repos, là, c'est ça?
0: Ah, bah, alors là, c'est rompé.
1: Rompé. Eh ben, 18 000 euros pour toi.
0: Ok, oh, bah, c'est merci
2: parfait.
0: Beaucoup.
2: Bien
0: vous,
2: joué,
0: merci.
2: Mec, c'est parfait.
0: Franchement, ratez-vous, merci, vous êtes des tueurs, les gars. Tous les matins, je vous écoute avec mon fils en allant à l'école. Vous êtes des tueurs.
1: Et bim, et bam.
2: Et boum.
3: Et bim, et boum.
0: Rompé.
1: Rompé.
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0: Yes, la spéciale du dimanche soir, juste avant de retrouver Valentin et son addiction aux prostituées. On y va pour les familles du double appel. 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D'autres appels maintenant pour piéger les familles. C'est parti pour le double appel dans la spéciale de Diffoul.
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3: Hein, oh, bon dialogue avec de belles familles ce soir. Ça y est, c'est parti, ça sonne. On y va.
4: Ouais. Oui.
3: Ils sont là.
4: C'est qui?
5: Allô, c'est qui?
4: Ah ben, c'est qui? Non, c'est vous qui appelez, c'est qui?
5: Ah non, je n'ai rien appelé personne, moi je regrette. Hein.
4: Ah bon, alors c'est bon.
6: Ah ben, je sais pas.
7: Allô? Allô?
5: C'est vous qui avez appelé.
7: Allô?
6: Allô?
3: Oui, allô?
6: Allô?
7: Allô?
6: Attends, je peux parler?
4: Non.
6: Allô?
4: Ouais. Vous deux, c'est rien
5: encore.
7: Allô?
4: Oui?
7: Allô?
4: Oui?
7: Allô?
4: Je m'écoute.
7: Allô? Allô? Allô?
4: Vous avez dû faire une erreur.
7: Tu es comment là? Tu es en usette là?
8: Allô? Allô, oui?
4: Oh, ta gueule, fais pas chier, connard.
8: Regarde. Oui, bonjour.
3: Oui,
8: bonjour.
3: Oui, bonjour.
8: Oui.
3: Oui, allô?
8: Vous m'avez appelé? Qu'est-ce que... Bah écoutez, je pense qu'il y a un bug parce que ça fait deux fois que ça sonne chez nous, visiblement c'est pareil chez vous.
9: Ah oui, il y a un problème sur la ligne.
8: Ouais, sûrement. Bah il y a du vent dehors, je sais pas, ça dérègle peut-être
3: vent,
8: un peu
3: tout ce qui se passe.
7: Il faut qu'il t'encule là.
8: Pardon ?
3: Voilà.
6: Oh là là.
8: Ah. Allô ?
7: Mais tu es toujours aussi chaude ?
6: Oh,
8: merde !
6: Vous êtes fait pirater là, hein ?
7: Bonjour. T'es en train de te branler ?
6: Oh putain, mais c'est pas vrai. Écoute, tu es en train de te faire... Tu te fais branler, toi?
7: Oui?
6: Oui?
7: J'ai une bonne bite, là.
6: Va te faire enculer. Bon, maintenant que vous avez bien parlé, j'ai relevé le numéro de téléphone, là.
7: Ouais, je suis en train de me branler, là, bien comme il faut, là.
8: Bah t'es à moitié chien, espèce de salaud dégueulasse, va.
6: Oui, oui. Ben moi aussi, j'en ai rien à branler, mais...
7: J'ai pas entendu, excuse-moi.
6: Oui, va te faire foutre.
7: J'ai pas entendu, excuse-moi.
8: Pas chier, non, ouais, ferme ta gueule, gros con.
6: Va te faire foutre.
3: Comment?
6: Va te faire foutre.
3: Ah, comment?
6: Va te faire foutre.
7: J'ai une bonne bite, là.
8: Eh ben, c'est bien, moi aussi, tiens, bon, et ce pauvre type, va.
6: Va te faire foutre. Oui.
3: Ah, ne quittez pas, je vous passe quelqu'un tout de suite, vous bougez pas, hein.
8: Allô?
4: Oui.
8: Oui, oui, allô, oui.
3: Il y a une dame qui veut vous parler, monsieur. Allez-y, madame.
10: Bonjour, vous êtes sur la messagerie Orange.
3: Elle parle, madame.
11: Répondez-lui, monsieur.
3: Elle est sur la messagerie Orange.
8: Oui.
11: Bah, dites-lui quelque chose.
8: Bah, je sais pas, moi, Orange, bah si, bah, et puis après.
11: J'ai rien compris.
3: Bah, elle vous a dit qu'elle était sur la messagerie Orange.
11: Avec quelle couleur votre messagerie, vous? Pfff, il est con, lui.
3: Et...
11: Bah. Je sais pas, allez-y.
3: Vous savez pas?
12: Ah, je... Il n'a pas regardé.
11: Ouais, regardez-moi la couleur, regardez dans le téléphone.
3: Elle est orange, sa messagerie, à lui, là.
11: C'est où il est parti?
3: Il est parti, monsieur.
11: Il est parti regarder.
3: Voilà, il est allé regarder la couleur de sa messagerie.
11: Ma messagerie.
3: Il est voir sa femme. Eh, ma chérie, quelle couleur, la messagerie? Orange et comment, la messagerie?
11: Putain, merde.
4: Oui?
8: Oui, allô?
7: Oui, comment vas-tu?
4: Non, mais ça va?
3: Ça va.
4: Vous êtes qui?
5: Patrick. C'est ça qui fait que d'appeler comme ça.
11: C'est vous, madame, qui arrêtez pas de nous appeler.
5: Bah non, monsieur, moi, on vous appelle pas.
11: Si, vous nous harcelez.
3: Vous nous harcelez au téléphone.
11: Sexuellement.
4: Non, mais ça suffit quand même, vos conneries, là. Ça fait 4 fois que vous appelez.
5: Ah, bah c'est pas nous, hein. C'est
6: le mannequin, là. Hein.
4: Non, mais attendez, là. Moi, j'ai porté plainte à la gendarmerie.
11: C'est la dame et les zinzins.
13: Les zinzins.
4: C'est bande de cons, va.
3: C'est elle et les zinzins nous insultent.
5: C'est femme qui a dit des bandes de cons. Il y a quelqu'un qui
6: fait n'importe quoi.
11: C'est la dame qui parle là, qui nous harcèle.
3: Vous avez entendu la dame et les zinzins là?
7: Allô?
3: Les zinzins, je sais pas.
7: Allô?
8: Allô?
6: Je ne comprends rien du tout à ce que vous racontez.
3: Il y a une dame, c'est une ch'touffe au téléphone.
7: Ouais, j'ai une bonne bite surtout. Hein.
3: Il y a un obsédé sexuel qui est dans le téléphone aussi.
6: Et vous êtes qui?
3: Moi, je suis un particulier. Il y a un type qui s'appelle Patrick, qui arrête pas d'appeler tout le monde avec une dame zinzin aussi.
7: T'as mis un petit peu d'eau dans la chatte là?
3: Vous entendez?
8: C'est une tête de con qui ne sait pas quoi faire.
4: Allô, tu m'appelles? Tu m'as manqué hier?
3: Ah, salut mon bébé.
4: Oui, va te faire foutre.
11: Va te faire foutre.
3: Oh, t'es pas gentil toi, dis donc. Oh là là, t'es pas gentil.
11: Bah, moi, bah,
3: J'étais à fond dans mon romantisme là. Salut mon bébé. Oh là, c'est dommage. Bon bah écoutez, j'aurais presque serré. On aurait cru un clash de la drague à la
12: fin.
3: Ouais,
12: un petit peu.
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3: Ah oui, Valentin qui est avec nous.
12: Ah oui, il y a Valentin.
3: 23 ans parisien. Tu vas nous parler de ton addiction. Une addiction un peu cachée, mais comme on se dit tout sur Skyrock, Valentin, il est accro, Valentin.
14: est-ce qu'on peut appeler ça une réelle addiction ou bien il y a peut-être un autre terme.
3: Alors, c'est toi qui nous as dit l'addiction, tout ça. Donc t'as 23 ans, t'es parisien et tu bosses dans une multinationale.
14: Oui, bon après, c'est des grosses boîtes, quoi, des grosses structures.
3: C'est bien, multinationale, c'est la classe.
12: Ouais,
11: ça paye bien. Ça paye bien. Des fois, la boîte, plus les grosses, moins il y a d'oseille.
14: Ça dépend. On va dire que ça paye relativement bien, parce que derrière, on a quand même un poste à responsabilité et ils ont des attentes envers nous. Donc, ça paye relativement bien, ouais.
11: Mais c'est-à-dire bien, on peut avoir un chiffre très précis.
12: Ah, mais saute.
14: Bah, ouais, 23 ans. À la limite, je peux vous envoyer. on fait des salaires de père de famille qui ont une cinquantaine d'années, quoi.
11: Et qu'est-ce que t'entends par un salaire de père de famille d'une cinquantaine d'années?
3: Dis-moi ton salaire, je te dirai plus souvent.
11: Non, je suis pas payé, moi.
3: Donc, Guillaume, paye pas.
14: Ouais. Ça paye relativement bien. Honnêtement, ça paye.
11: Tant mieux.
14: On a un bon package, ouais.
3: T'es en week-end, là? Comment ça se passe?
14: Non, je suis pas en week-end. Je ne suis pas en week-end. Là, j'étais sur la route, là. Je reviens du siège. Je travaille demain, en télétravail.
3: Eh ben, écoute, beaucoup. Ah ouais, donc tu fous rien.
12: Alors,
3: non, mais je connais les gens qui travaillent en télétravail, les gens ils sont là. Wow,
11: c'est très détente.
3: Ouais. Ah ouais, c'est waouh.
11: Attends, j'ai plein de potes là, ils se régalent
3: en faisant ça. Moi je serais patron d'une boîte, j'interdirais le télétravail.
12: Non, mais en fait, c'est un peu compliqué.
11: Dictateur.
12: Parce que...
3: Dictateur, je serais dictateur, exactement, oui. Bon, revenons-en à ton problème, Valentin.
11: De toute façon, tu sais, le télétravail, en fait, c'est juste que ramener à la réalité. Parce que tu crois que dans les boîtes, les gens, ils font du taf. Dans les bureaux, 7 heures non-stop. Il y en a très peu qui font. Regarde la Skyrock, par exemple, dans les bureaux.
3: Je connais plein de gens à Skyrock qui étaient avec
11: nous. Mais ça, c'est pas vrai. Il n'y a pas une boîte où le mec, il arrive à 9h, il prend sa pause à midi et il bosse non-stop. Ça n'existe pas.
15: Et la pause clope.
3: Même dans une boîte de conserve.
11: Une boîte d'allumettes.
3: Alors, Valentin, dis-nous pourquoi tu nous appelles. Allons droit au but.
14: J'ai trouvé ça drôle de vous appeler par rapport à ça, parce que j'en parlais avec un ami là, avec qui j'étais en ligne juste avant.
3: Ouais.
14: C'est que j'ai un très gros problème depuis début 2025. C'est une addiction que j'avais réussi à stopper en fin 2025, début 2026, et que j'ai repris là très récemment. C'est les escortes.
3: Ah, c'est marrant, t'es pas le premier à nous appeler pour une addiction aux escortes.
14: Exactement. Exactement. Et si vous voulez, un rythme normal, c'est 3 par mois, et ça peut monter au-dessus, quoi. Donc, généralement, c'est en gros une moyenne d'une par semaine.
3: Ouais, c'est déjà une par semaine.
12: Et ça coûte cher?
14: Ça coûte, on va dire que 15 minutes, c'est 70. 20 minutes, c'est 80, 30 minutes, c'est 100 euros.
3: Ah ouais, c'est cool, quand même.
14: Une heure, c'est 150.
3: Mais bon, ça dépend. Ton bras, le travail dans une multinationale.
12: Oh, mais c'est ça va, quoi. Fou, bordel, c'est hyper cher. Et c'est quoi le truc que tu...
11: C'est combien à l'heure, du coup, t'as dit?
15: 200 balles de l'heure.
14: L'heure, c'est 150. Après, 150, ça dépend si tu veux prendre...
3: Ça va, quand même cher. Sur sexe modèle, tu vas aller chercher?
14: Voilà, SM, exactement.
3: Ah, les spécialistes, ils disent SM, d'accord.
11: Ah ouais,
3: compliqué. Je vais aller faire un tour sur SM ce soir, d'accord.
12: Et c'est quoi le truc que tu kiffes?
14: Tu mets le nom de ta vie juste après et tu verras, t'as tout.
3: Mais
14: c'est vraiment...
3: Il baise et c'est facile, c'est ça, en fait.
11: Mais le truc qu'il y a, c'est toujours la même question, c'est vraiment les meufs qui sont dessus.
14: Ça dépend. Vous avez les top escorts qui, généralement, c'est les mêmes.
11: C'est quoi que t'appelles les top escorts?
15: Les bonasses, quoi.
14: Parlons
11: clairement. Non, parce qu'aujourd'hui, avec l'IA, tu sais, j'imagine qu'il y a un paquet de mecs qui génèrent des profils de merde.
15: Non, mais le top escort, c'est genre les certifiés.
14: Ouais, Top Escort Babe, après t'as Lady Xena, t'as vraiment pas mal de sites, hein.
3: Top Escort, t'es un spécialiste, toi, dis donc. Et alors, t'avais dit que t'avais été déjà addict, t'avais réussi à t'arrêter, et là, t'étais retombé dans le vice.
14: Ouais. Ce qui s'est passé, c'est qu'en fait, à la base, en fait, la facilité de la chose, c'est surtout de pas avoir à parler avec des filles. C'est-à-dire qu'aujourd'hui, si tu veux baiser, faut ou bien que tu rencontres une fille avec qui tu tisses un lien et qu'ensuite tu baises, ou bien tu vas sur ce genre de site, tu payes paye et tu baises. La problématique, c'est que j'ai vraiment du mal, moi, à créer un lien juste pour baiser. Tu vois, c'est pas du tout mon objectif. Donc, ce que je fais, c'est que la facilité, c'est simplement payer pour baiser. Et l'autre point de vue aussi, c'est surtout par rapport à ta copine. Si je me vois mal, tu vois, essayer de parler avec une autre fille pour juste pour baiser, en plus de ta copine. Donc, en fait, si tu veux, c'est simplement un vide-couille, quoi.
3: C'est une espèce de branlette améliorée, quoi.
14: Ouais, c'est une branlette améliorée, mais je vais pas te mentir.
3: Quand oui, tu as une copine, elle dit Marie.
14: on parle avec une fille, ouais. Ça fait un moment, mais oui, je parlais avec une fille depuis un bon moment.
11: Ouais, mais t'es pas officiellement en couple avec elle.
14: Ouais, on va dire c'est 50-50.
3: Mais vous avez des problèmes. C'est-à-dire, vous allez au resto, vous mangez ensemble.
14: Je pars du principe que, puisque ça, c'est un sujet que j'ai avec mes amis, à chaque fois, on me répète la même chose, mais t'es avec un tel. Ben, finalement, j'ai envie de dire non, puisque, à côté, je veux voir quand même d'autres filles, quoi.
3: Ah, donc, oui, donc, officiellement, elle, si on lui demande à elle, est-ce que tu sors avec Valentin, elle va dire oui, je sors avec Valentin.
14: Évidemment.
12: D'accord. Ah, ok. Mais alors, c'est quoi la différence, du coup? Parce que si t'es en relation avec la personne et tout ça, au niveau du cul, c'est quoi la différence? Pourquoi t'as envie d'aller voir une nana juste que tu payes?
3: Ouais, t'as du cul avec la meuf avec laquelle tu es.
14: Oui, évidemment, mais c'est...
3: Et pourquoi t'en baiser d'autres?
14: Bah, toujours baiser plus, en fait. Et baiser après, plus, je suis très régulièrement en déplacement, ouais. Donc, si tu veux, t'es un soir... En fait, c'est vous savez que les gars, vous savez très bien comment on fonctionne, c'est-à-dire qu'on scrolle sur TikTok, on voit une paire de seins, c'est fini. Les gars, on est là, on a la barre.
12: Ça dépend des mecs,
3: on peut se retenir aussi, hein.
12: Non, mais c'est clair. Mais tu fais des trucs différents avec les escortes qu'avec ta chérie, enfin, entre guillemets.
14: Non, pas forcément. Le seul truc, à la limite, un peu salace que j'ai fait, enfin un peu salace, c'est juste deux filles en même temps, ouais.
3: Ah oui, donc ouais. Tu as pris deux, ce jour-là, t'as dit, allez, je sens la carte bleue, c'est parti, il y a les deux en même temps.
14: En sort d'espèce. Non, mais c'est le truc le plus, entre guillemets, le plus fou que j'ai fait. Après, j'ai niqué une mamie. Ouais, c'est des trucs un peu...
3: Quel âge?
12: Stop.
14: un peu plus de 70, ouais.
3: Mais pourquoi?
11: Mais elle était escorte?
14: Ouais, elle était escorte, parce que à la base c'était un massage. En fait, moi je suis quelqu'un, je suis très massage, c'est-à-dire que les massages, tout ce qui est massage body, taille, huile chaude, indien, etc. Moi, c'est vraiment mon délire. Et puis, évidemment, à la fin, ça part, voilà.
3: Donc la mamie, c'était mamie masseuse.
14: Ouais, exactement.
11: Ouais, masseuse, c'est un peu pute quand même.
3: Ouais.
12: Ça va.
11: Masseuse, j'ai tendance pute quand même.
3: Mamie masseuse, pute à la fin, alors. Ouais.
14: C'est le délire.
3: T'as kiffé la mamie?
14: C'est la première escorte que j'ai faite, puisque c'était une masseuse à la base.
11: Mais c'était quoi, les salons de massage glauques, là, les trucs où t'as le vieux néon, où il y a marqué massage?
3: Non, sur SM.
14: Alors ça, j'ai essayé à Pigalle, ils m'ont demandé de faire un virement sur un compte à Hong Kong ou en Chine. Je vais pas te mentir, je suis vite ressorti du salon. Mais non, là, c'était vraiment sur
11: Sexmodel. En plus, a priori, là-dedans, c'est des gourbis. Hein.
3: Et la mamie, alors, c'était comment?
14: Bah écoute, la vérité, si je mens, c'était sûrement top, c'est mon top 3. Pourtant, je te dis, j'en
3: fais. Au niveau du sexe?
14: Ouais.
3: Elle t'a fait quoi, la mamie?
14: Elle m'a tout fait. Elle m'a fait. Qu'est-ce que dis-vous, elle m'a tout fait.
12: Mais on veut savoir. T'as tout fait.
3: Non, mais ça veut dire, tu vois.
12: Mieux que tout le monde.
3: T'as tout fait, mais t'as enculé la mamie?
14: Ouais, bah évidemment.
11: Bon, le problème, c'est qu'elle s'est chiée dessus avec l'âge.
12: Mais elle t'a tiré et tout.
14: Mais ouais, bah évidemment, elle m'a fait ce qu'il y avait à faire, moi je lui ai fait ce qu'il y avait à lui faire aussi, et puis ensuite on a
11: elle faisait pas trop vieille physiquement?
14: Non, bah en fait,
11: non, mais ça dépend, 70 ans, tu sais, il y en a, elles sont encore, il y en a, il faut vraiment mamie, il y en a d'autres, bon, ça fait femme mûre, mais
14: Non, là c'était là pour être honnête au niveau du physique, c'est vraiment mon top 3. C'est-à-dire que c'est une grand-mère, elle était un peu vieille de visage. Par contre, niveau corps, c'était de mémoire, c'était une colombienne ou une brésilienne, enfin un des deux. Mmh. Je pense que c'était plus une brésilienne et très sincèrement un corps de malade, même des femmes qui ont 25, 30 ans aujourd'hui n'ont pas ce corps-là.
3: Il y a Joe qui nous laisse un message et qui nous dit John qui nous laisse un message et qui nous dit mais tu peux pas faire plus de trucs avec ta meuf à toi qu'avec des meufs sur SM, toi aussi tu dis SM. Genre par exemple le cuni, tu fais avec les dames là?
14: Ah évidemment.
3: Ah tu lèches tes sex modèles?
11: T'es vraiment gourmand là quand même.
3: Mais la mamie par exemple, tu l'as léché?
14: Ah sur les... Écoute, oui. La mamie, c'est la première fois que je léchais une meuf en plus.
12: La minette a été comment?
11: En bas. Elle tombait.
14: Comment? Ah, elle était vraiment pas mal, ouais.
3: D'accord, ok.
11: Bon, le problème, elle était très basse.
3: Et tu nous appelais pour nous demander, là, je suis accro, tout ça, comment je peux être.
14: Oui, la problématique, c'est ça.
3: Mais tel que tu nous en parles, tu vas pas t'arrêter, toi.
15: Ouais, t'as pas l'air.
11: Ah ouais, mais t'en parles, mais t'es passionné, quoi.
3: Ah non, mais si tu vas jamais t'arrêter, Valentin. Parce que moi, le conseil que j'allais te donner, avant de savoir que t'avais une meuf, c'est trouve-toi une meuf, ça va se calmer, c'est pas grave. Mais t'as déjà une meuf.
12: Bah ouais.
14: C'est mon problème. C'est mon gros problème. Et en décembre, là, j'avais réussi à stopper parce qu'on s'était un peu embrouillé. Alors pas par rapport à ça du tout, pas par rapport à moi, ouais, plutôt par rapport à elle. Et ça m'avait un peu déchauffé de tout. Mmh. Et pendant 3 mois en fait, en début d'année là, j'avais vu qu'une escorte. Et là depuis, en fait, j'ai un pote qui m'a relancé, qui m'a dit écoute, viens, on va voir ce qu'il y a ce soir sur SM. Ah ouais. Et puis bah en fait, la problématique, c'est une fois que tu m'as lancé,
3: tu t'arrêtes plus, toi. Fini.
12: Ouais, moi, le truc que je trouvais un petit peu bizarre, mais bon, après, chacun vit comme il veut, hein. Mais c'est justement que t'as pas envie de séduire et tout ça, et que tu préfères, tu vois, niquer une nana, juste payer, tout ça.
3: On a dit, c'est branlette améliorée, Marie. C'est tellement facile.
14: Ouais. En fait, si tu veux, mon cœur, il est pas ouvert à 10 personnes, il est ouvert à une personne. Par contre, ma bite, elle est ouverte.
3: Elle est ouverte à tout le monde.
14: Elle est ouverte, quoi.
3: C'est la générosité masculine, Marie. Vous pouvez pas comprendre, les filles. Parfois, nous, on est très, très, très généreux, on est comme ça.
12: Non, mais je sais pas, moi, je pars du principe que je préfère niquer avec quelqu'un avec qui je discute, tu vois, où j'ai une complicité et tout ça, tu vois, que niquer pour niquer. C'est pour ça que je posais la question.
3: Après, bon, il y a de tout chez les garçons et chez les filles, mais.
12: Ouais, bien sûr.
3: C'est quand même plus un truc de garçon, ça.
12: Ouais, j'ai l'impression.
3: Il t'arrive à séparer, comme on dit souvent, t'arrives à séparer le sexe de l'amour, toi, Valentin.
14: Oui, absolument. Mais en fait, j'arrive pas.
3: Ta bite est autonome, en fait, c'est ça.
14: Oui, bah, tu vois, samedi soir, je suis sorti depuis très longtemps, j'étais pas sorti. Mmh. Je suis sorti, j'ai une fille qui m'a ajouté, et étant donné que je parle déjà avec une fille, on a entre guillemets, je l'ai ajouté pour lui faire plaisir, quoi, elle vient un ami, et finalement, je l'ai supprimé lundi.
3: Ouais, toi, tu compartimentes, en fait, ouais, c'est vrai que, donc, tu t'aurais pas pu avoir une deuxième histoire d'amour, entre guillemets, deuxième histoire de relation avec une fille, puisque t'en as déjà une, avec une autre. Par contre, tu peux baiser dans tous les sens, tu fais vraiment la séparation entre les deux.
14: Absolument.
3: Quelque part, t'es honnête, toi.
14: Mais en fait, c'est ça mon problème.
3: J'aimerais pas être ta meuf, mais t'es honnête.
14: Je pense que en fait, j'ai un très gros problème d'honnêteté au fond de moi. Enfin, un très gros problème. Je pense que ça fait de moi une bonne personne. Simplement, oui, j'ai une addiction par rapport au cul, quoi. Ah. Après,
3: bon, c'est pas très grave. Hein, tu vas pas en mourir. Hein. Tu mets des capotes, tout ça.
14: Oui. Je mets des capotes.
12: C'est obligatoire.
14: Oui.
12: Mais t'as déjà été amoureux dans ta vie, t'as déjà été en couple amoureux.
14: Oui. Et d'ailleurs, je pense qu'il y a un autre sujet, un sujet que beaucoup de personnes aujourd'hui, avec qui on peut parler de ça, c'est les amourettes de vacances. C'est très compliqué.
3: Bah, quand tu tombes amoureux, oui, c'est que tu sais qu'elle habite à 500 bornes, ça peut toujours mettre un. Oui, c'est
14: compliqué. Ouais, c'est très compliqué. Ouais. Bon, un peu plus loin, mais non, mais c'est super dur. C'est vrai que t'as toujours une personne en tête. C'est un autre sujet, quoi. Mais ouais, concrètement, j'arrive pas à tisser un lien avec quelqu'un pour baiser. Il faut juste que voilà, ce lien, en fait, c'est juste l'argent et on se doit rien. Et puis chacun est content, quoi. Mais j'ai pas cette fameuse solution. Est-ce qu'il y a éventuellement quelqu'un qui est un auditeur qui était dans la même situation? Et en fait, je voudrais pas qu'il m'arrive quelque chose pour arrêter. Je voudrais que ça vienne de moi-même. Mais je sais pas.
3: La question qui t'arrive, j'allais dire, c'est pas grave. C'est mieux d'aller baiser des putes que de fumer des clopes, par exemple. Si on parle d'addiction. Ouais. Tu vois, c'est mieux que
11: c'est un budget quand même.
3: C'est un budget. Oui, mais multinational, Guigui.
11: Ah, ouais, c'est ça.
3: Non, après, non, c'est mieux que de prendre de la coke, tu vois. C'est, c'est une addiction.
11: Tout le monde, vous êtes adulte, tout le monde est consentant. Bon.
3: Ouais, moi je trouve ça.
11: C'est un peu d'oseille.
3: Bah après, le seul problème, c'est si ta meuf elle est amoureuse, si tu lui fais du mal, etc. C'est le seul problème.
11: Elle est pas
3: au courant,
11: donc ça va.
3: Donc, il vaut mieux.
14: Non, mais moi j'ai pas envie que ça sache non plus. Tu vois,
3: t'as raison.
11: Je pense qu'il y a quand même peu de mecs qui disent à leur meuf, je vais au pute. Hein.
12: Bon. Oui, ça c'est clair.
3: Milan, t'as l'intention d'aller sur SM, Valentin, toi?
14: Ce week-end. Ah, c'est fort possible. Moi, mon délire, c'était le dimanche. À un moment,
3: l'année dernière, c'est le dimanche. Dimanche, tu vas baiser. Il y en a qui vont à la messe. Toi, tu vas baiser.
12: Ouais, c'est ça.
3: Mais chacun son truc. Hein. Dimanche, il n'y a pas de famille. Toi, tu baises. Bon, donc, Valentin, dans ce qu'on fait, tu nous raconteras ton dimanche. On va voir si tu arrives à te retenir.
12: Pas sûr.
3: Lundi, tu nous fais le bilan de ton week-end. Et puis si vous êtes un peu comme, tu vas aller au pute, Cédric, toi, ce week-end.
15: Ah non.
3: Tu vas pas au pute.
15: Ah, ça coûte cher, ça.
3: Tu vas pas en Espagne là. Non.
15: Non.
3: Tu sais que Cédric, il se fait des voyages comme ça juste pour aller au pute.
15: Bon, non.
3: Mais c'est sympa, je trouve. Il a plein d'amis. Oh bon là, je vais voir un ami.
15: Mais non, mais pourquoi tu veux que j'aille jusqu'en Espagne pour niquer des putes? Il y en a à Paris.
3: Bah parce que
15: c'est prix du billet,
12: t'aimes bien comme ça effectivement.
3: Non mais t'aimes bien parfois.
15: Non, j'aime bien aller en Espagne parce que je kiffe l'Espagne, tu vois, mais ça n'a rien à voir.
3: Bah voilà, bah c'est une
15: perte. C'est comme si toi, quand tu vas en Allemagne les week-ends, tu vas pas pour baiser des putes.
3: Bah
15: si.
3: Je vais plus en Allemagne les week-ends.
15: Ah, tu vas plus.
3: Bah non, il va plus.
12: Ah, d'ailleurs, mais... il est bloqué.
3: Ah, non, je suis bloqué. Ah bon, bloqué par mon chien.
8: C'est Cédric, bah, petite question.
12: Ah, hein, question, Cédric.
8: Cédric, petite, toi qui est toi, Cédric le Belge, est-ce que t'as déjà été rue d'Ascot à Bruxelles?
15: Bah, c'est connu, gros.
11: Tu l'as pris pour qui?
15: Classique, gros.
3: Tu le prends pour qui?
11: Tu sais, maintenant, la rue, elle s'appelle Cédric le Belge.
15: T'as pas changé les statues de moi au début de la rue?
11: Il y a une plaque et tout.
15: Juste quand tu sors de la gare, là.
8: Bon, Valentin, j'ai jamais vu.
3: Bon, Valentin, rendez-vous lundi, on fait ça?
12: Ouais.
8: Allez, passez.
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0: Et un truc que j'adore le dimanche soir, c'est qu'on peut se balader dans le temps. Voilà, on peut se balader dans les spéciales. Là, à l'écoute de Skyrock, vous êtes en train de vous demander, mais alors est-ce qu'il a été au pute ou pas? Voilà, et ben on se balade le dimanche soir. Et quelques jours après, Valentin a rappelé, il a débriefé son week-end et vous allez tout savoir maintenant.
3: Valentin, qu'on va retrouver, on va voir si t'as réussi ton défi de lutter contre ton addiction tout au long du week-end.
12: Ah ouais, ouais.
8: La vraie question, est-ce que vous pensez que j'ai réussi? Ah oui.
3: Alors, on va quand même rappeler quel était le défi, parce que donc toi, t'es accro à un truc, t'es accro au...
8: Je suis accro aux escortes. Voilà, c'est-à-dire que c'est une forme de sexe payant.
3: Allez,
8: où il y a une facilité, de par un biais d'avoir une relation sexuelle.
3: Très bien.
8: Au lieu

0: en direct.
1: À choisir, je préfère une addiction à la branlette, ça fait pas de mal, ça te coûte rien.
2: Non, mais ouais, non, mais c'est clair, c'est pas mauvais pour la santé, tu vois.
1: Et pareil, que c'est bon de se branler pour la santé.
2: Bah, ça réduit le risque de cancer de la prostate.
3: Exactement, ouais.
1: C'est vrai.
0: Ouais. Tout ça,
1: plus tu gicles, plus tu te branles, plus tu baises.
3: Et puis les orgasmes, c'est important parce que tu sécrètes de la dopamine.
1: Ouais, ça fait du bien.
3: Ouais, t'as plusieurs
2: trucs. Ouais, sur le coup, on s'en branle, tu sais, Marie, on crache notre sperme.
0: Les hormones du bonheur, elle a raison, Marie.
1: Ouais, elle a raison.
3: Bah, ouais.
1: Non, mais ça te rend bien.
3: Bah, oui.
1: T'avais lutté comment contre ton addiction à la branlette pour tous ceux, je disais.
2: Ah, mais je te dis, le manque de chez moi, c'était radical.
1: Tu ne vois plus, en fait, le matin.
2: Et là, ça va beaucoup mieux.
1: Mais parce que quand vous entendez Romano tous les matins dans le morning, il est en direct, parfois en direct de son lit, parfois en direct des toilettes.
2: Ouais, c'est mais ça. Je suis allongé, tu sais, sur le côté, c'est comme dans les films.
3: Genre.
2: En train de manger du raisin, comme ça.
3: Ouais, comme les Romains.
1: Ouais, parfois, en train de manger du raisin, comme les Romains, c'est ça.
2: En fait, c'était une addiction, mais aussi une habitude. Donc, en fait, quand tu casses un peu ta routine ou ton rythme de vie, bah, il y a des trucs.
0: Tu
2: changes et, du coup, voilà, ouais. Mais bon, je me branle encore pas mal, hein.
1: Bah, écoute, j'espère. C'est quoi, c'est une fois par jour?
2: Ouais, à peu près, ouais.
1: D'accord. Et avant, c'était combien de fois par jour?
2: Ah, je pouvais monter à 3-4 fois.
1: Ah ouais.
2: Mais vu que je dormais en deux fois, déjà, je me branlais,
1: à chaque réveil?
2: Bah, chaque réveil et des fois pour si je me réveillais pendant la nuit, bah je me branlais pour me rendormir, tu vois.
1: D'accord, donc ça faisait 4 fois par jour.
2: Ouais, 3-4 fois, ouais.
1: Ah ouais, pas mal.
0: Bah,
1: Valentin, avant d'aller voir des escortes, est-ce que t'étais un gros branleur, toi?
4: Ah mais je le suis toujours.
1: Ah, tu continues de te branler. Ah ouais, t'as gros besoin sexuel, toi.
4: Ouais, il y a un vrai paquet. C'est-à-dire que là, si un sexologue qui nous écoute, je pense qu'il faut vraiment, je crois qu'il faut me vendre une séance là, enfin au moins 10 séances de thérapie.
3: Ouais, t'es addict au cul en fait.
4: Ouais, je pense que c'est ça. En réalité, j'ai une très grosse addiction à la branlette à la base.
1: Pardon, excuse-moi.
4: Et en fait, Sex Model SM, c'est vraiment le. En fait, c'est vraiment comment dire. C'est le. En fait, ça a juste été un pont. Et je suis vraiment tombé de l'autre côté. Mais si tu veux,
1: c'est branlette améliorée pour toi, Sex Model.
4: Ouais, exactement, ouais. Et puis ouais, c'est ça, branlette améliorée.
1: Tu remplaces ta main par l'escorte, quoi.
0: Ça coûte plus cher.
4: Ouais, exactement.
1: Ouais, c'est vrai, ouais. C'est toi, Guigui, qui avait lutté contre la branlette pendant un été. Tu t'es dit, j'arrête de me branler. Ça m'a. Non mais j'ai adoré cette histoire.
0: Non, pas un été complet, mais.
3: Pourquoi t'as fait ça?
1: C'est que tout seul, Guigui, s'est dit. Cet été, je me branle plus.
0: Exactement comme ça en plus.
3: Il se punit tout seul.
1: Mais pourquoi t'avais fait ça, ouais?
0: Je voulais me punir, j'avais été vilain. Pour la vilain.
1: Mais tu es toujours vilain.
0: Non, je sais pas.
1: Oh, regardez là le maillot du PSG. Oh,
0: ouais,
1: t'as vu, c'est moche.
0: Ouais, exactement. C'est le maillot d'Embélé pour te faire plaisir, du foule.
1: Ah, j'aime bien Embélé. Bon, Valentin, le défi a été lancé mercredi soir. On t'a dit, essaye de tenir jusqu'à lundi. Sans aller voir d'escorte.
0: Pas, mec.
4: Ouais.
1: Et en plus,
3: et fais l'amour à ta meuf.
1: En plus, t'en avais vu une dimanche, 3 jours avant. Est-ce que t'as réussi le défi?
2: Moi, je dirais que non. Quoi? C'est-à-dire que t'as été au pute, quoi.
4: Bon, c'est. Qu'est-ce que vous pensez? En réalité, qu'est-ce que vous pensez?
2: Je pense que t'as été au pute.
1: Alors, Romano pense, oui, tu y es allé. Marie, t'en penses quoi?
3: Je pense que tu y es allé.
1: Moi, je pense que t'as craqué aussi. Guigui, t'en penses quoi?
0: Je mise sur un craquage aussi.
1: Samy, pour l'instant, il n'y en a pas un qui dit que t'as pas craqué. Ouais. Cédric.
5: Moi, je suis au courant, je suis au standard.
1: Le spécialiste des escorts.
5: Je vais demander,
2: mais tu t'en rappelles?
5: Ouais, je m'en rappelle, ouais, t'inquiète.
4: Les gars, ayez confiance. Non, en réalité.
1: Mais sur les messages, c'est la même chose. Je regardais les messages que vous nous envoyez. Ah, bien sûr qu'il avait baisé une timpe. Message de fail, là, sur l'appli Skyrock. Il y a Redick qui nous envoie un message du 13 et qui nous dit évidemment, il avait baisé une pute. Voilà, à l'écouter, le mec arrivera jamais à se retenir. C'est Suce-moi. Bonjour Suce-moi, très beau pseudo, 59.
3: Ça, c'est très mignon.
1: Salut.
4: Bah, Suce-moi dans 59, frérot, je suis à la station Sanef Saint-Léger, si tu veux me rejoindre.
1: D'accord, Valentin est vraiment très très chaud, hein.
4: la vérité, je suis toujours en voiture, hein, comme la semaine dernière. Mais non, alors ce week-end, puisque j'étais sur Paris, j'avais prévu un truc avec un pote.
1: Ouais.
4: J'ai pas craqué.
1: T'es pas allé voir de timbre ce week-end?
4: Non,
0: j'ai mes potes.
1: Bravo Valentin.
2: Ah, par contre, mon pote, qu'est-ce qu'il a pris?
0: Ah, il a dégusté.
1: Donc, en gros, si vous êtes accro aux putes, passez le week-end avec un pote, vous l'enculez.
3: C'est super.
1: Ça coûte moins cher.
3: Quelle bonne idée.
1: C'est quoi le mec?
4: C'est gratuit. Et non, on avait prévu un petit week-end là sur Paris depuis très longtemps. Et finalement, alors, il m'a lancé, il devait être minuit, il m'a quand même lancé sur le sujet, j'ai quand même appelé 3-4 profils et personne ne m'a répondu. Dieu merci, personne ne m'a répondu.
1: Donc en fait, t'aurais pu craquer si t'avais eu moyen, mais les meufs n'ont pas répondu. Elles devaient être très occupées ce week-end.
4: J'ai eu un SMS quand même, mais le problème c'est que je préfère quand même avoir une première touche au téléphone.

0: avant de, tu sais, parce que bon,
1: bah déjà tu peux juger à la voix, ouais.
2: Oui, oui, c'est moi la prostituée, hein.
0: Massage body body, ouais, t'as compris, tu vois.
2: Massage body body.
3: Ou alors elles étaient sympas, elles ont entendu le défi, elles se sont dit non, on va peut-être pas l'envoyer à faire ça.
0: Ouais, pas personne d'info là. Non, mais non, donc finalement j'ai pas craqué. J'ai quand même appelé. Et par contre, ouais, cette semaine, c'est sûr que j'ai craqué, quoi. En fait, la problématique, c'est ça.
2: Pourquoi tu fais pas l'amour avec ta meuf? Il y a plein qui disent
3: ça.
0: Mais il y a déjà, mais simplement, je sais pas, c'est excitant, quoi. Je sais pas, tu.
2: Et ta meuf,
0: c'est
2: excitant aussi.
0: Plus, quoi, tu vois ce que je veux dire? C'est un autre corps.
2: Ah bah oui, c'est un autre corps.
0: Tu la tues, quoi. Tu vois ce que je veux dire?
2: C'est pas le corps de ta meuf.
3: Comment ça, tu la tues? C'est quoi?
0: C'est pas de la merde. Tu fais pas l'amour avec de l'amour. Tu baisses, quoi. Tu vois, c'est vraiment différent.
1: T'es un animal, t'es une bête.
3: Mais tu peux baiser.
2: On va pas haut.
1: Non, pas du tout, Cédric.
2: Ah, pardon.
3: Tu peux baiser en étant amoureux aussi, tu vois.
0: Oui, après, le problème, c'est que. Prendre une femme. Ouais, en fait, c'est un peu compliqué. J'arrive pas à faire la différence.
2: Ouais, t'arrives pas à t'en retourner,
0: ouais. J'arrive à faire la différence, pardon. Donc, en fait, je cloisonne vraiment les relations. Et c'est vrai que je préfère. Je préfère être doux d'un côté et vraiment un peu plus charou de l'autre.
3: En fait, c'est quoi? C'est que tu fais pas attention au plaisir de l'escorte, en fait. Et que ta femme,
0: ouais,
3: tu fais attention à son plaisir. En fait, c'est ça ce que tu nous expliques.
2: Il y a une question que je vais vous poser. Si vous allez avoir des escortes, est-ce que c'est important pour vous d'imaginer que vous lui donnez du plaisir, ou alors vous en avez quand même.
3: Ouais, tu vois, c'est ça.
2: Rien à battre. Cédric, quand tu vas baiser des tympes, est-ce que tu t'intéresses à son plaisir à elle?
4: Non, parce que je sais que la meuf, les trois quarts à 6 000, tu vois, elles sont pas là.
3: D'une
4: manière générale, les meufs, elles prennent pas de plaisir. Non, mais en général.
2: En général, oui.
4: Bah. Oui, ça. Non, en général, je t'ai dit.
3: Tu vois, moi, je trouve ça bizarre parce que c'est tellement excitant de donner du plaisir à l'autre. C'est-à-dire que toi, ça t'endosse.
4: Ouais, mais ça, c'est quand t'as une relation de séduction. La meuf, tu vas pas la séduire, tu vois.
2: Non, mais même une meuf, tu baises une première fois, t'as envie qu'elle prenne son pied.
3: Bah,
2: c'est excitant de voir qu'elle kiffe.
3: Non, mais ça, c'est évident.
2: T'as jamais connu?
4: Si.
2: Non, mais je demande.
3: Alors que là, du coup, tu prends un peu la nana comme un sac de viande, quoi.
2: Ce qu'on disait, c'est une branlette améliorée. Enfin, une branlette améliorée à 200 balles, mais bon. Heureusement qu'elle a amélioré la branlette.
3: Bah ouais, tu vois, ça enlève quand même un truc fort, je trouve.
1: Ouais, mais après, Cédric, il a pas tort. C'est très bien que la meuf, elle va en faire 3 tonnes pour que tu viennes vite. Il y a rien de sincère dans le truc.
3: Ah non, mais non, mais ça, c'est certain. Après,
1: la meuf,
3: Non, mais c'est certain.
1: J'imagine que peut-être de temps en temps, quoi. J'imagine, j'en sais même rien, mais peut-être que de temps en temps, il y a un feeling particulier avec un mec et elles ont réellement du plaisir. Mais je pense que,
3: Oui, non, mais je suis d'accord.
1: La meuf, c'est un taf.
2: On avait eu d'ailleurs des escortes qui nous avaient appelé, qui nous avaient dit que c'était très très rare, mais que ça pouvait arriver.
1: C'est comme les actrices de cul, tu sais, toutes celles qu'on a rencontrées. Genre ça arrive une fois dans leur carrière où elles jouissent vraiment avec le mec. Sinon bon,
3: mais tu vois, moi,
1: c'est
3: mécanique. Je trouve ça plus excitant et plus fort, en fait, de savoir que tu donnes du plaisir à l'autre. Mais bon, chacun son truc.
1: Oui, mais là tu payes, tu baises.
4: Une escorte, imagine, elle se tape 10 mecs par jour, elle va pas prendre 10.
3: Ouais, mais est-ce que tu jouis plus fort, du coup?
1: C'est dégueulasse comme question.
3: C'est vrai. que de donner du plaisir à l'autre, tu vois.
4: Comment ça, tu joues plus fort?
3: Bah, est-ce que t'as un orgasme qui est plus fort?
4: Ah, tu jouis?
3: Ouais.
2: Vous savez, on devrait faire une émission, j'ai envie de lancer des spéciales.
3: C'était bizarre, ma question.
2: De la radio libre, vous mettez Cédric et la Marie en tête à tête. toute une soirée. Et
3: mais je sais pas, peut-être que j'ai mal posé ma question.
2: On fera à minuit, pas avant, parce qu'avant.
3: Diffoul, t'as compris ma question ou pas? Est-ce que ton orgasme est plus fort quand tu vois une escorte, justement, ou quand tu es amoureux et que tu donnes du plaisir à l'autre?
4: Quand t'es amoureux, tu joues plus fort, tu prends plus de plaisir.
2: C'est de l'amour en plus, c'est mieux.
4: Tu es là quand t'es avec ta meuf,
2: je pense.
3: Oui, pour moi, c'est
4: de la faire jouir, c'est de la satisfaire.
2: Eh bien, mon idée de mettre tous les deux en tête à tête.
3: Oh putain.
1: Ouais.
3: Tout le monde va s'endormir.
1: Oh non, on va pas s'endormir, mais simplement, il va y avoir des problèmes de compréhension. C'est-à-dire que si Cédric met une demi-heure à comprendre ta question,
3: il y a des chances.
1: Et inversement.
3: Des
1: en fait, il va y avoir deux questions en une heure, quoi.
4: Non, c'est logique, quand t'es avec ta meuf, tu prends du plaisir.
1: Non, mais je te donne raison, on comprend rien à ces questions à Marie.
3: Ah,
2: okay. Bon, le PQ, il nous dit, il y a plusieurs réactions. C'est comme si t'es celui qui dépense son argent dans un truc qui sert à rien. C'est comme celui qui dépense son argent en PMU, dans des bars. C'est pas mieux. Tu devrais faire. Alors, ça, c'est un autre message de Redouane. Tu devrais faire le compte de tout ce que tu dépenses en timpe et te dire tout ce que tu pourrais faire avec. C'est comme pour arrêter la cigarette. Pareil.
1: Ouais, mais bon, au final, tout le monde dépense aussi un peu de la thune dans de la merde.
3: C'est pas faux.
1: Oui, à ce moment-là, il y a plein de trucs, mais bon, c'est aussi ça le plaisir de la vie. Des fois, tu dépenses un truc avec du recul, tu te dis, ouais, c'est un peu de la merde, mais sur le moment, t'as kiffé, quoi.
2: Il y a Joe là qui nous dit, ça doit lui coûter une blinde dans le même style. La bad girl, il balance son fric dans des timbres au lieu de l'investir, ou alors de faire plaisir à sa femme. quel gâchis.
0: Mais c'est dommage, c'est que ces gens-là, ils n'ont pas forcément écouté la radio libre de la semaine dernière, de mercredi dernier. C'est-à-dire que, argent ou pas, en fait, c'est pas un problème d'argent. C'est-à-dire que, enfin, de l'argent de côté, on en a, de l'argent investi, entre guillemets, on en a. Faire plaisir à madame, on fait plaisir. Et même, je pense qu'elle est, plus gâtée que la plupart des gens dans le chat. Et grâce à Dieu, hein, c'est grâce à Dieu qu'on a tout ça, mais c'est grâce à Dieu aussi qu'on peut se permettre ça, finalement.
1: Non, mais c'est ton péché mignon.
2: J'adore, c'est grâce à Dieu que je vais avoir ces c'est la phrase de la soirée, ça.
1: Hey. Non, mais il y en a qui achèteraient des maillots de foot. Toi, tu payes des putes.
2: Ouais,
1: toi,
2: oui,
0: exactement. Après, bon, exactement.
1: Il y a des mecs qui, au final, tu fais ce que tu veux, ton fric. Hein, ça.
2: Ouais, au final, tout irait très bien si t'avais pas une meuf, toi, Valentin, en gros.
0: Ah, tu penses, mais
2: oui.
0: Tu sais que c'est compliqué quand même. Hein.
2: Bah, pour ta meuf, si elle l'apprend un jour, ça sera encore plus compliqué. Hein.
0: Ouais, c'est
1: tant qu'elle sait rien, elle est heureuse.
2: Ouais, je sais pas.
0: Ouais, elle est très heureuse. Ouais.
2: Bah, vaut mieux à savoir, oui.
0: Très, très, très sincèrement, elle est très heureuse. Simplement, les commentaires style ouais, tu devrais faire ci, tu devrais faire ça. Mais enfin, il serait à ma place, il ferait la même chose.
2: Ouais, mais tu demandes des conseils, c'est normal qu'on te les donne.
3: Ah ouais, c'est logique.
2: C'est vrai que bon, on essaie de trouver un moyen de te désintoxiquer des tapes. Le jour,
3: c'est pas gagné.
2: Bah tiens, on parlait de ta meuf. Le jour, RL qui nous a envoyé ça. Le jour où tu te feras larguer par une meuf dont t'es amoureuse. Tu comprendras que t'aurais dû te retenir.
1: Non, mais c'est vrai que quand t'as une addiction et que t'as un peu d'oseille, c'est d'autant plus difficile quand l'addiction te coûte de l'argent. Parce que moi, par exemple, quand je fumais du shit, tu vois, moi j'allais voir des addictologues, quand je leur disais ce que je fumais, ils me disaient, mais financièrement, mais je disais, mais en fait, comme toi, le côté financier, c'était pas le problème, quoi.
3: Ouais, c'est ça.
2: Ouais, le problème, c'est l'addiction.
1: Ouais. Le fric, on va dire, dans l'histoire, c'est secondaire, quoi. Mmh.
2: Qui se branle à chaque fois qu'il a envie d'aller sur SM. Bon, on a encore des spécialistes de sexe modèle. Donc, chaque fois qu'il a envie d'aller sur sexe modèle. Et donc, ça, c'est le message. J'ai perdu le message. Je sais plus qui nous l'a envoyé. En tout cas, merci pour ton message. Tu seras reconnu. Voilà, dans un conseil qu'on te donne. Pensez à toutes les économies que tu fais. Pense à ta meuf à chaque fois aussi. Tu vois, à chaque fois que tu vas sur sexe modèle, dis-toi que t'as quand même une meuf qui t'aime. Et a priori, ouais, donc t'es amoureux.
3: Bon, apparemment, ça le ralentit pas beaucoup. Hein, parce que j'ai l'impression.
0: Non, mais en fait, c'est pas une question. Tu sais,
2: on non, mais mets une photo d'elle sur ton téléphone. Tu vois, tu vas sur sexe modèle, t'as de sa photo sur ton téléphone, ça peut peut-être te bloquer.
3: Genre,
2: à chaque fois que tu vas ouvrir sexe modèle, hop là, ouh, j'ai oublié, j'avais une meuf, dis donc.
0: Il y a un monde où ça m'excite un peu plus, tu vois.
3: Ah ouais, non mais toi. Ah
2: ouais,
3: toi.
2: Donc là t'es complètement dit. Voilà, bon bah écoute, t'es.
3: Ouais, toi,
2: on va dire que c'est pas gagné là pour l'instant. Donc, Valentin, on a quand même fait un premier pas. T'as réussi ton défi. Alors, d'accord, il y a ton pote, il y a tout ça ce week-end qui ont un peu perturbé tes plans, les meufs qui ont pas répondu quand tu les as contactés. Mais t'as réussi.
3: Mais t'as
2: ton
3: essayé,
2: défi.
3: Ouais.
2: T'as pas baisé de timbre ce week-end. Et là on dit. Bravo et
3: bravo.
2: Bip bip à toi Valentin. Un bip bip pour Valentin.
0: Bip
2: bip. Tu veux le bip bip.
1: Bip bip.
2: Voilà. Le vrai de vrai. Bon, on t'embrasse Valentin. Merci en tout cas d'avoir parlé de ça parce que t'es pas le seul à être concerné. Tu t'es déjà considéré comme addict aux putes, Cédric?
4: Non.
2: Bah tu vois, toi t'es dans le déni. Valentin, toi t'as fait un premier pas. Au moins tu t'en rends compte.
4: Non, parce que moi je peux ne pas y aller pendant 3 mois, 6 mois, 1 an, je m'en bats les couilles, tu vois.
2: Un an.
3: Ouais, toi c'est un petit plaisir, quoi.
4: Bah bien sûr.
2: Un an.
4: Oui, un an.
2: T'as déjà passé un an sans baiser de pute.
4: Bah, bien sûr.
2: Ah ouais.
3: Avant. Bah,
4: ouais, non, c'est pas. Je suis pas accro, qu'on croit pas.
2: Merci en tout cas de nous avoir appelé, Valentin. On te fait une bise.
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6: Et une nouvelle story inédite en prépa, il s'appelle Amine. Alors Amine, lui, il a trouvé un moyen de se faire de la thune et il a trouvé un moyen de se faire jusqu'à 700 balles par jour, hein, voilà, c'est un truc de malade. Amine, vous allez le retrouver juste après le clash de la drague, hein, on va mélanger les meilleurs clashs de Cédric contre les meilleurs clashs de Romano, c'est la tradition le dimanche soir dans la spéciale, on va se faire ça juste après le tout nouveau Vakra, le titre s'appelle Fille à Papa, Vakra avec la rafleuse, c'est maintenant dans la spéciale de Difool.
7: T'inquiète, je vais faire ça.

0: Skyrock, premier sur les nouveautés, fille à papa, le gros son de Vacra sur Skyrock en duo avec la rafleuse. Vous êtes bienvenue dans la spéciale de Difool, l'arrivée d'Amine, donc, a trouvé une méthode pour se faire jusqu'à 700 balles par jour. D'ici à minuit, on parlera sadomasochisme et il y aura également un nouvel épisode des aventures de Marwan du 13. Mais tout de suite, c'est parti pour le clash de la drague, 22h40. On est un poil en décalage, hein. Généralement, on le fait aux alentours de 22h30. Le clash du dimanche soir, ce fameux clash où on mélange dans la spéciale de Difool les meilleurs clashs de Cédric contre les meilleurs clashs de Romano. Alors, je vous le dis, hein, pour voter, dès que le clash s'arrête, il faudra aller dans l'appli Skyrock, la petite icône qui permet d'envoyer des messages dans le studio. Vous aurez 5 minutes pour voter, soit pour Cédric le Belge, soit pour Romano le Bourguignon. Le clash de la drague du dimanche soir, on y va maintenant.
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2: Bah bah bah, comme ils sont séduisants, comme ils sont beaux. Oh là là, les fans du clash qui sont là, bienvenue à vous, les fans du clash de la drague. La team Romano est présente avec Alex qui nous envoie un message du 80. Big up à toi, Alex. Mais la team Le Belge est
3: et là,
2: là
3: aussi ma gueule.
2: Mais ouais, dans la team Le Belge depuis 17 mois.
3: Putain, ah bah bravo.
2: Putain, 17 mois, t'en as mangé des branlés.
4: Ah ouais, des
3: victoires aussi, t'inquiète.
2: Ah, t'en as, ouais, quoi, des victoires, gros, il n'y a pas tant que ça. Hein.
3: T'inquiète.
2: Ah, t'as vu, il a renouvelé son abonnement annuel à la team Le Belge, puis ça fait pratiquement un an et demi qu'il est là.
3: Ah bah merci.
2: Eh bah voilà, c'est ça.
3: Merci la famille, merci.
2: Salut Tix.
3: Merci.
2: Alors,
3: de renouveler.
2: On y va pour les démonstrations, on a des
4: numéros.
2: Team,
4: j'ai besoin de votre soutien, envoyez-moi des messages que je les vois, ça me donne de la force.
5: Tu prends les soutiens-gorge?
3: Ouais, si tu veux. La team Le Belge, votez tout à l'heure.
5: Donne mon soutien, gros bédo.
4: Ouais, mais c'est gentil, Marie.
6: Ouais, c'est ça.
4: Le truc, c'est un parachute.
6: Voilà autre chose.
7: Non, mais tu continues à me faire chier, j'appelle les flics.
3: Allô,
7: tu continues à me faire chier, j'appelle les flics.
3: Oui, bonsoir, madame. Comment ça va?
7: Ferme ta gueule et t'arrêtes de faire chier, sinon j'appelle les flics. Tu vois, je vais les appeler là.
3: Non, mais c'est Michel, le livreur de pizza.
7: Ferme ta gueule.
3: C'est livreur de pizza. Allô, c'est livreur de pizza.
2: Eh, c'est livreur de pizza.
3: Ça y est, très très fort.
2: Je vous donne des rappels ce soir. Est-ce que t'as un rappel?
3: Ouais, je prends. Ouais.
2: Est-ce que tu prends un rappel?
3: Bah oui.
4: C'est quoi? Parce que tu veux vraiment avoir une plainte au cul.
3: Non.
4: Là, c'est parce que tu cherches.
3: Dans pire des cas, je donnerai ton nom.
2: T'as pas le droit.
3: Ah si.
4: Vous entendez le Belge?
3: Il le fait bien, il donne bien.
2: Pas le droit de balancer.
3: Mais alors il donne bien mon.
4: J'aurais pas aimé connaître pendant la guerre.
3: Vas-y, je prends pas mon rappel.
2: C'est ce qu'on dit. Mais tu l'as pris, c'est bien.
3: Bah, t'as, de toute façon, t'as des rappels, donc on en a plusieurs.
2: Non, j'ai rien dit.
3: Si, t'as
4: ouais, des rappels, un pour toi, un pour lui, ça fait rien.
2: À chacun.
3: Oh, t'es grave, toi.
4: Bah non, mais deux rappels.
3: Non, mais réponse standard, toi.
4: Vous entendez, Cédric, c'est une grosse poucave.
3: Non, je suis pas une poucave.
2: Ah merde,
7: mais c'est ton rappel.
2: Bonjour. Bon, désolé.
3: Zen, là, ça fait bizarre.
2: Oui, c'est vrai.
3: C'est pas la même, ouais. Il y a une petite cassure, là.
2: Et t'es à bout de nerfs, dis donc.
3: Ah ouais, putain.
2: Bon, premier tour pour Cédric, c'est pas grave, ça t'a préparé à la suite. Romano, à toi de jouer.
3: On va chez Christelle.
2: Christelle.
4: Elle a un mec ou pas?
8: Oui.
4: Allô?
9: Allô?
4: Oui, bonsoir. Ah, c'est pas Christelle?
9: Non, je vais vous l'appeler.
4: C'est qui? T'es qui, toi?
9: Moi, je t'emmerde.
4: Ouais, mais attends, je vais venir, tu vas me le dire en face.
9: Ouais, si tu veux, ma poule. Y'a pas de soucis, hein,
4: ouais, parce
9: tu viens.
4: Ouais, parce qu'en fait.
9: Y'a pas de soucis, au contraire, hein.
4: Parce que
9: là,
4: je voulais.
9: J'ai arrivé ta gueule, gros pauvre bâtard. Tu crois ma pas gueule,
4: parce que je voulais venir niquer Christelle.
9: Trou du cul.
4: Je vais baiser Christelle.
9: Non, mais tu prends pour qui?
4: Et je vais baiser le cul aussi, à toi aussi.
9: Oh, trou du cul, non, mais. Bon,
4: ah, tu vas voir, je vais venir, je vais t'arranger le trou de balle, moi.
9: Ouais, mais t'es enculé, hein.
4: Bah, c'est toi qui vas t'enculer ce soir.
3: Ah, il est parti.
2: Est-ce que tu prends ton rappel?
3: Ouais, vas-y. Vas-y.
4: C'est rappel illimité.
2: Bah non, logiquement, c'est
3: un chacun. Elle a dit un.
4: Vas-y, après, bah, il y aura peut-être deux.
2: Et je vous en donne. Non, mais je vous en donne deux pour ce soir.
4: Allez.
2: Deux chacun. Allez. Cédric t'a réclamé. Bon, Romano, il refuse pas un truc qu'on lui offre, donc j'espère qu'il va répondre.
4: Ah, de toute façon, j'ai déjà serré au final. Hein.
3: Tiens.
4: Allô?
9: Vas-y, c'est rien. Raconte.
4: Vas-y, je viens, je fais l'amour avec Christelle. Hein.
9: C'est qui, toi?
4: Salut, Christelle, ma chérie, comment tu vas?
9: N'importe quoi, t'es complètement taré. C'est qui, toi?
4: Bah, c'est Jean-Louis. Je vais mettre ma bite dans ton cul pour la mettre au chaud.
9: Bah, tant mieux, ça te fait plaisir, tu bandes.
4: Ah,
9: bah,
4: ah ouais,
9: tu.
4: Tu me fais bander, Christelle.
2: Parce qu'il a plus de chauffage. Beau serrage.
3: Il n'y a pas de serrage, elle l'a traité de connard.
2: Non, il met sa bite dans un cul.
3: Ouais.
2: C'est pas un serrage, j'habite dans un cul.
4: En tout cas, les deux, on aurait dit Marie en fin de soirée, les deux.
5: Eh, des idiots. Merci.
4: Bah oui, c'est des copains de la ZAD.
5: Non. Désolé, c'est ma sœur et mon fils.
6: Oui, mais voilà, c'est ça.
4: Non, c'est mon fils et sa meuf.
6: Laissez-nous tranquille.
4: D'ailleurs, il y avait un auditeur tout à l'heure, je ne sais plus qui c'était.
2: C'était mignon,
4: tous les deux. Est-ce que dans ta ZAD, tu as fabriqué des meubles en palette?
6: Oui, bien sûr, évidemment.
3: Je me suis brûlé, après.
6: Mais c'est quoi?
4: J'ai installé un pouf, c'est un pneu. Ah, ils ont ça dans les ânes.
2: C'est joli.
4: Stop déco, oui. C'est recyclé.
2: Cédric.
3: Sylvain. Allô, Sylvain.
8: Oui.
3: Ouais, bonsoir, est-ce que Sylvain est là, s'il vous plaît?
8: Bon, ça suffit maintenant.
3: Pourquoi?
8: Bah non, mais c'est bon, là, on a autre chose à foutre. On est entre amis, vous voyez, en plein repas.
3: Ah, bah ça tombe bien. C'est Michel, le livreur de pizza.
8: D'accord, ok.
3: Non, mais je t'appelle. Non mais je t'appelais parce que là dans la semaine j'ai livré un de tes voisins, je t'ai croisé, je t'ai trouvé super charmante et je voulais venir passer à la maison histoire de faire connaissance.
8: D'accord, ok, bah c'est...
3: Et je voulais demander l'autorisation à Sylvain quoi.
8: D'accord, ok.
3: Bah ouais, hey, t'as l'air bien joyeuse ce soir.
8: Oui, oui, bah comme tous les jours.
3: C'est ah bien. Bah super, écoute voilà. Ce que je fais c'est que je débarque dans 5 minutes à la maison, on fait d'accord. connaissance et si t'es vraiment heureuse, je te ferai l'amour tiens.
8: D'accord,
3: comme ça okay. Tu seras encore plus heureuse.
8: Oh là là, bah dis, tu te fais...
3: Ouais.
8: Dis donc.
3: Ouais, un beau programme.
8: Ouais.
3: Bon, ben prépare-toi, ma belle, j'arrive, mon cœur. A tout de suite.
8: Oh, le bisous. Trou du cul. Ouais,
3: ça, je vais le voir, ton trou du cul, ça c'est clair. Ouais. Je vais bien le visiter, même.
8: T'as raison, ok. C'est bien. Allez.
3: Allez, prépare ton anus, j'arrive, ma chérie.
8: Ok, bonne branlette, pauvre con.
3: À tout de suite, bébé.
2: Eh ben voilà, une méthode qui fonctionne. Je vous l'ai dit que la méthode de livreur ouais. était bien. Romano, t'as déjà serré. Tu fais un double serrage puisque tu encules.
4: Bah lui, il fait rien du tout parce qu'il
3: a dit la femme de Sylvain.
4: Bah n'importe quoi, elle lui a dit bonne branlette.
3: Bah, non, j'ai de faire la
4: branlette,
3: la
4: c'est pas un serrage, gros. Elle va taper une tube
3: en regardant. Appelle, allez, vas-y.
4: Branle-toi en
3: regardant. C'est ça, ouais.
4: Masturbe-toi. C'est un ordre que je te donne.
3: Casse-toi de là.
4: Vilaine.
2: Écoutez, pour l'instant, tout va bien.
6: Ça va pas, le mec a craqué totalement.
4: Je suis ta maîtresse sexuelle ce soir.
3: Mais bouge de là.
4: Tu vas te branler devant nous.
8: Allô
4: Didier. Ouais, c'est la femme de Didier?
8: Non, c'est Didier.
4: Ah merde, excuse-moi, putain. T'as la voix de ta femme, bordel. Comment vas-tu?
8: Bah, je vais bien, mais t'es qui?
4: Un copain de ta femme, elle est là?
8: Un copain de ma femme?
4: Ouais.
8: Je sais pas, moi.
4: Ouais, c'est Jean-Louis. Dis-moi, en fait, vous avez encore le chauffage chez vous?
8: Ben, vous devez vous tromper.
4: Non, non, non, mais non, mais je te demande. T'as une femme?
8: Oui, oui, j'ai une femme.
4: Ouais, ben voilà. Donc c'est bon, c'est bien toi.
8: Et toi aussi, t'en as une?
4: Non, et en fait, je t'explique. Moi, ils ont coupé le chauffage, là, dans mon immeuble. Et j'ai un peu froid. J'aimerais mettre ma bite au chaud dans le cul de ta femme.
8: Oh, c'est des
4: conneries. Non, pas du tout. Alors là,
2: c'est des
4: conneries.
2: Allô? C'est parti.
4: J'ai droit à rap. Il y a combien de tours encore?
2: Il reste un tour après. Ah, dur dilemme.
10: Prends-le après, gros, je pense. C'est mieux pour toi.
2: Karim te conseille de le prendre après.
10: Ouais.
4: Alors, ouais, mais elle avait l'air un peu ivrognée, la bonne femme.
10: C'était un mec.
3: Non, mais c'était le mec.
4: Non, mais, ouais. non, mais derrière, il y avait quelqu'un qui a braillé.
2: Rappelle-le.
4: C'est ma sœur.
3: Ah, ok, d'accord.
4: Ma sœur de cœur. Cœur sur toi, zadiste.
10: Zadajou,
4: ça va pas bien, toi. À la vôtre, je suis en train de boire de l'essence.
2: À ta santé, Marie.
4: Ouais, comme non, vas-y, je rappelle. Putain, j'hésite. Je mets en attente, je verrai après.
2: Ah non.
10: Ah non, bah non.
4: Ah non, en attente. Quoi, non.
3: Ah non, ça,
4: bah ça on n'a jamais dit que c'est interdit.
3: Non, c'est où tu le promènes.
10: Bah, tu
3: le
10: prends pas. Il vient de te le dire.
4: Ah bah, non. Je le refuse.
3: je refuse la règle.
2: Bah, c'est moi qui fais les règles du clash.
4: Putain, je me.
10: Bah, vas-y, rappelle.
4: Vas-y, je rappelle. Vas-y, je rappelle.
2: Qui rappelle? Allez. Vas-y, fais péter. C'est donc le rappel chez, je sais plus comment ils s'appelaient les deux.
10: Chez Didier.
2: Ouais, c'est Didier, tiens. T'aimerais bien parler à sa femme, à Didier. Parce qu'il criait derrière.
4: Là, j'aurais peut-être pas dû prendre.
10: Personne qui est. Je t'ai dit d'attendre en plus.
4: Ils sont tellement bourrés qu'ils sont allés se coucher, peut-être.
2: C'est possible.
8: Allô?
4: Ah. Oui, la femme de Didier?
8: Je ne suis pas la femme de Didier, moi je vous connais pas et vous arrêtez d'appeler parce que ça commence à bien faire.
4: Non mais je vais venir là parce que moi j'ai froid, il faut qu'on fasse l'amour.
8: Alors va te faire foutre, espèce de gros connard.
4: Eh oh, tu parles bien, va, vilaine. Allô?
3: Là, tu t'es
4: allô?
2: Tu vois, t'as bien fait de la rappeler, t'es super elle.
10: Vilaine, génial.
4: Mais Cédric, tu peux éviter de rigoler comme un balai
3: d'eau. Elle a raccroché.
4: Le truc collé au micro, tu sais, c'est forcément.
3: Non, mais elle avait raccroché.
6: C'est sa bouche.
4: Sa bouche d'égo qui te sert de bouche, là.
3: Non, mais elle avait raccroché, ça va. On va pas pleurer, tu te fais jeter en l'air.
4: Non, mais recule-toi, tiens. Sur moi aussi, quand tu parles.
3: Non mais du coup on l'avait raccroché.
4: Tu pourrais apprendre à faire de la radio.
3: Bah je suis en faire ouais. Tu pourrais. C'est fait jeter en l'air le mec, il a vendu des choses. Ouais, elle avait déjà raccroché.
4: C'est d'être pro.
3: Mais poteau, elle avait déjà raccroché.
4: Non, elle avait pas raccroché, c'est encore en rouge.
3: Ah ok, d'accord.
2: C'est en rouge.
4: Bah j'ai vu sur je vois sur l'écran.
3: Ouais, c'est ça.
4: L'écran de Difool, il est beau.
2: Oh, t'as vu mon écran comme il est beau.
3: Daniel.
11: Allô. Oui, oui.
3: Ouais, Daniel?
11: Oui. Oui, oui, oui, non, mais je sais pas, vous cherchez à m'embêter, mais c'est pas grave.
3: Non, non, je veux pas t'embêter, Daniel, je veux venir à la maison te faire l'amour. C'est oui. Michel, le livreur de pizza. C'est Michel, le livreur de pizza.
11: Michel, le livreur de pizza, oui.
3: Ouais, je t'explique, j'ai livré un de tes voisins, là, dans la semaine, et je t'ai croisé. Et je t'ai croisé, et en fait, j'ai kiffé sur toi.
11: Ah oui, d'accord, oui, mais tu peux kiffer sur qui si tu veux, mais pas sur moi.
3: Bah si, je veux te faire l'amour, chérie.
11: Oui, oui, moi, je suis pas pédé, moi.
3: Bon, bah, alors, t'as jamais essayé, je suis sûr.
11: Mais non, mais t'inquiète pas.
3: Bah bien, je vais te faire l'amour.
11: Continue à parler, continue, c'est bien, ça m'intéresse.
3: Okay. Je vais venir, je vais m'occuper de tes petites fesses.
11: Voilà. Oui, oui, oui, oui, oui.
3: Ça te dit d'essayer ce soir?
11: Oui, oui, oui, vas-y.
3: Avec un beau gosse comme moi.
11: Oui, oui.
3: Bah, si tu veux, je te ramènerai une pizza, comme ça je te fais bouffer de la pizza.
11: Oui,
3: et après,
11: quand tu veux, d'accord. Quand
3: et après,
11: tu
3: je
11: veux.
3: Te prends le vrai, d'accord?
11: Oui, oui, oui.
3: Ah ben génial. Prépare ton alu, j'arrive tout de suite, mon chéri.
11: Oui, oui, mais vas-y, viens, tu vas voir.
3: Bah, j'arrive tout de suite, tu sais.
11: Vas-y, viens.
3: Là, je suis en route, là, je prends mon petit scooter et j'arrive.
11: Oui, mais vas-y, prends ton scooter si tu veux.
3: Allez, j'arrive, bébé.
11: Ouais.
3: À tout de suite.
11: Pauvre Charlot, hein. Rigolo.
3: Non, moi c'est Michel, c'est pas Charlot, désolé.
11: Ouais, ouais, ouais.
3: J'arrive tout de suite, rigolo. D'accord.
11: Ouais, ouais. Tu vas emmerder ton monde, mais c'est pas grave, t'inquiète.
3: Non, non.
11: Pendant que tu parles là.
3: Ouais.
11: Tu vois ton petit numéro de téléphone.
3: T'es en train de te toucher, c'est ça que tu veux me dire?
11: Oui, oui, ton petit numéro de téléphone, t'inquiète, il va être là, il va être enregistré.
3: Bah écoute, je l'enregistrerai dans ton téléphone, je te le donnerai quand j'arriverai à la maison, d'accord?
11: Oui, oui, oui, oui.
3: Comme ça, tu pourras m'appeler quand tu veux, mon bébé.
11: Oui, quand tu veux, oui.
3: Je t'aurais fait l'amour.
11: Moi aussi. Amusez-vous bien, les gars.
3: Bah, j'arrive, on va s'amuser tous les deux.
11: Oui,
3: hein.
11: Merci. Oui, oui.
3: À tout de suite, Daniel, bisous.
11: Oui, oui.
3: Bisous.
11: Et bisous, quand tu veux.
3: Bah, j'arrive, je t'ai dit dans 5 minutes.
5: Et voilà, Daniel.
3: Et voilà, insérage, j'ai serré Daniel.
4: Non, mais tu te fous de la gueule du monde.
3: Non, non.
4: Sérieux, non, mais tu
3: mais insérage, gros.
4: Tu te fous pas de la gueule du
3: monde. Mais sois pas jaloux, gros.
4: Le mec, il veut porter plainte et s'appelle ça insérage.
3: Pourquoi il a dit qu'il avait porté plainte?
4: Mais je te sens agressif, Cédric.
3: Non, c'est pas qu'il est agressif.
4: Redescends.
3: Non, moi j'essaie.
4: Redescends en pression, c'est pas grave, t'as échoué.
3: Non, j'ai pas échoué.
5: Est-ce que Marie qui a parlé de pression?
4: Non, mais Marie, rien à voir.
5: Ah ouais, direct.
4: Allô, Franck. Allô, Franck.
12: Ouais.
4: Ouais, comment il va?
12: Il va.
4: Bon, dis-moi, j'aurais un petit service à te demander.
12: Mm-hmm.
4: T'as une femme?
12: Ouais.
4: Ouais. Parce que là, en fait, ils ont coupé le chauffage dans mon immeuble. J'ai froid. Il faudrait que je réchauffe ma bite dans le cul de ta femme.
12: Intelligent.
4: Ouais, t'as vu? Et puis je trouve ça romantique.
12: Ouais.
4: Ouais.
12: Et tu sais que comme tu tombes bien, je suis de la police, je vais pouvoir identifier ton numéro.
4: Bah écoute.
12: Et rappeler. Et puis après,
4: attends,
12: déposer
4: le policier.
12: Pour du harcèlement téléphonique. Tu
4: non,
12: vois
4: mais je vais venir directement, comme ça je vais te donner mon numéro.
12: Bah viens.
4: Voilà, je viens, je m'occupe de ta femme.
12: Ouais.
4: Je vais lui faire l'amour. Et puis j'ai l'impression que toi aussi t'as envie de prendre ta petite cartouche ce soir.
12: Ouais. Mais tu sais que je plaisante pas en plus.
4: Ouais, bah écoute, moi je suis ravi. J'ai jamais fait l'amour avec la police.
12: Ouais, mais par contre, tu sais que quand tu seras convoqué dans un commissariat ou une gendarmerie proche de chez toi, tu seras bien content.
4: Bah j'espère que je serai bien accueilli, oui.
12: Bah ouais.
4: Bon,
12: j'espère
4: bah tu...
12: Oui. J'espère que tu regretteras en disant putain, si j'avais su, j'aurais pas bu. Tu vois?
4: Voilà. Écoute, en tout cas, tu as beaucoup d'humour. Je vais venir, je pense qu'on va bien rigoler, on va surtout bien faire l'amour tous les trois.
12: Mais n'hésite pas.
4: Eh bien, j'arrive, à tout de suite alors, mon bébé.
12: Parfait. Eh bien, écoute, on s'attend.
4: Ah ben, à tout de suite.
12: Voilà.
4: Bisous.
5: Bah voilà.
4: Et bim, boum. Tu vois, ça, c'est un vrai serrage, Cédric.
3: Le mec, il a porté plainte contre toi, mais.
4: Magique.
3: T'as une plainte au cul.
10: Là, c'est une vraie plainte, par contre, aussi.
3: Lui, c'est une vraie plainte.
4: Le mec, je vous le dis, ce n'était pas un policier, il a usurpé l'identité. En plus, c'est interdit de faire ça. C'est moi qui pourrais porter plainte.
3: Bah, arrête.
5: Bon, on est là pour rigoler. Eh bien, c'est bien marré. C'est super votre clash à tous les deux. Bravo. Bravo, Romano. Bravo, Cédric. Bravo pour tous les serrages que vous avez enchaînés les uns derrière les autres.
4: Bah, moi aussi.
5: Et alors, ta déclaration?
4: Eh bien, ce soir, mes amours, moi.
5: Mes amours, oui.
4: Mes animaux, t'allais dire.
3: Mes amours.
4: Regardez, Cédric, ça m'a troublé. Excusez-moi.
5: Mes zadistes, bonjour.
4: Oui, bah écoute, cœur sur eux, Marie. je leur offre un jerrycan de gasoil.
5: Ouais, comme c'est gentil.
4: Tu n'as pas une palette, j'ai besoin de me faire un lit.
6: N'importe quoi.
4: Allez, ce soir, mes amours, on termine bien la semaine comme on l'a commencé. Une semaine entière de victoire, ça ferait bien plaisir. Eh bien, ce soir, je vous invite à voter Romano. Deux magnifiques serrages. Des vrais de vrais, beaux, magnifiques, il faut voter Romano.
5: Alors ça, c'est pour Romano. Attention, rien n'est gagné d'avance, vous le savez. En plus, c'est serré parce que ça a serré dans tous les sens. Cédric, alors?
3: Moi, ce soir, la famille, j'ai fait deux serrages. J'ai serré Sylvain et Daniel. Pour ça, n'hésitez pas à voter Cédric.
5: DJ, on a eu
3: c'est eux d'hérisser la famille. Double serrage. La musique là.
5: C'est pas moi.
6: Les enfoirés.
3: Et je fais un gros big up à Trifasso du 1 pour la méthode
4: Trifasso.
3: Si ma gueule, on est ensemble. Je pense que ce soir on peut baiser Romano tous ensemble. Je vous aime très très fort.
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5: Dans un instant, il y aura Amine, le...
2: comment on dit d'ailleurs, le money slaving.
10: Le money slave.
4: Ah, money slave.
2: Tu es money slave.
13: Non, pas exactement. Lui.
10: Je pense pas.
2: Ah, t'es pas money slave? Non. On va voir d'ailleurs. Est-ce que t'es money slave ou tu n'es pas money slave?
4: Ou alors t'es maître.
2: Alors, money slave, c'est quoi? C'est un mec qui.
10: T'es master.
3: C'est un esclave.
2: C'est un esclave.
10: Un esclave sexuel, c'est ça?
3: Les mecs sont soumis ou les meufs sont soumis?
4: Ah, mais c'est ça, ouais. C'est les mecs qui.
10: Contre de l'argent.
4: Ouais. Souvent, c'est sur les réseaux, ouais.
2: Et comment ils s'appellent les maîtres, là, les masters?
10: Les masters, bah, c'est ça, je crois.
2: Donc il y a money slave, c'est celui qui paye pour être
4: malmené,
2: pour être esclave, et le master il s'appelle comment?
3: Bah master.
13: Ouais c'est ça, bah il y a pas de nom, c'est juste maître.
2: Ah il y a pas de nom, d'accord, ok, très bien.
4: Tu es maître?
2: Non, ouais. Bah on va voir, c'est on va voir. Amine. Comment
6: c'est
2: ça marche?
6: Tu vois, moi je savais pas trop ce que c'était en fait. Je viens de comprendre parce que vous
2: money,
6: en parlez.
2: Money slave.
6: C'est-à-dire que tu donnes de la thune pour que quelqu'un fasse un truc, un défi ou je ne sais quoi.
2: Ah non.
6: C'est quoi en fait?
13: C'est pas un défi, non.
6: C'est quoi?
13: Donc en gros, moi déjà, comment je l'ai rencontré déjà, donc je commence par ça, on est d'accord?
2: Bah comment t'es devenu cash master?
13: Ouais, bah c'est ça, bah du coup c'était à l'époque où il y avait un certain site qui était ouvert, il s'appelle Coco, je sais pas si vous connaissez.
2: Ouais, d'ailleurs ils ont réouvert un autre truc qui ressemble à Coco, on va pas dire le nom. Hein.
13: On va pas dire le nom, mais c'est
4: le même mec d'ailleurs.
2: Ah ouais, en plus?
4: Ouais,
2: d'accord.
13: Mais donc voilà, donc en fait à cette époque il y avait beaucoup d'hommes qui étaient prêts à payer en fait pour simplement se faire soumettre à distance. Donc là c'était vraiment exclusivement en ligne. Ils faisaient des petits virements, donc c'était 10€, 20€ par-ci par-là.
4: Oh, c'est toujours
13: donc,
4: bon après.
2: Mais genre pour 10€, 20€ à distance, ils te demandaient quoi les mecs?
13: C'était vraiment hyper. Ça dépendait, ça pouvait être des photos, simplement des insultes, okay. Simplement faire des vocaux en train de les insulter avec leur prénom, ce genre de choses en fait.
2: Ah, c'est marrant ça. Est-ce que vous le faites ça pour 10€, un mec qui vous dit,
3: franchement, ouais.
2: Tu m'envoies un message, tu m'insultes.
3: Ouais, ah ouais, avec plaisir. Ouais.
2: Mais par exemple, tu lui disais quoi sur les messages, toi, Amine?
13: En fait, ce qu'il voulait entendre, genre petite pute, t'es une merde, c'était vraiment dans cet endroit-là.
4: Ah, tu le sous-merdifiais quoi.
13: Ouais, c'est ça exactement. En fait, c'est ce qu'ils aiment.
4: Bah, de toute façon, les slaves, c'est esclave. Hein.
2: Oui, c'est
4: slaves,
2: ça. Esclaves.
13: Oui, c'est ça exactement. En fait, c'est vraiment ce qu'ils voulaient.
4: Ouais, c'est des esclaves sexuels.
2: Donc,
4: quoi.
2: Donc tu les traitais de pute, tout ça. Enfin bon.
3: Je suis la plus grosse salope du 9.
2: Ouais, de salope. De...
4: T'es un bâtard, gros.
3: Ouais, c'est ça.
13: C'est ça. Et donc à distance, en fait, c'est vraiment de l'argent facile pour le coup, parce que bon, faire des vocaux pour insulter des gens, moi, ça m'allait totalement.
2: Bon, ça qui le fait? Je le fais.
3: Ouais, pour 20 balles.
2: Ouais, ça. Tu te fais 20 balles. Oui,
3: bah, ouais, je t'ai même de gratter un peu plus, moi.
4: Mais genre, c'est à base de 10 balles, mais tous les combien de temps? Parce que si c'est plusieurs fois par jour, en plus, c'est rentable.
13: Non, pour le coup, c'était pas plusieurs fois par jour parce qu'il n'y avait pas tout le monde qui payait et trouver des gens sérieux, entre guillemets, faire des money slash sérieux, c'était aussi compliqué.
4: Ah, ça, c'est
13: dans le sens où. Il y en a par exemple où ils étaient des grosses penses, quoi. Donc, leur extorquer un peu d'argent, c'était compliqué. Donc vraiment,
2: à la fin de la journée,
13: c'était 400€, quoi.
2: Ah ouais, quand même.
13: Donc ça pouvait être dans ces ordres-là, mais après, c'était pas tous les jours, hein, sinon j'en aurais fait mon activité à part entière.
6: Ouais, tu mets 400 balles par jour, t'es
2: sûr? C'est des gens qui t'envoyaient leurs photos ou c'est des gens qui restaient discrets? Enfin, comment ça
13: se Non, c'est des gens qui restaient discrets. Moi, j'envoyais ma tête par contre. Donc d'accord. Ça les excitait aussi de savoir qu'ils insultaient, etc.
4: Ouais, aujourd'hui, avec l'IA, limite, tu génères une fausse tête, t'envoies ça, tu dis que c'est toi, bon.
13: Ouais, c'est vrai, mais à l'époque où je le faisais, il y avait.
4: Oui, il n'y avait pas encore. Mais c'est quoi la moyenne d'âge
2: C'est quoi là?
4: C'est tout âge ou c'est genre.
13: Pour le coup, c'est vraiment tout âge et les plus radins, c'est les vieux. Mais c'est vraiment tout âge et vraiment même des personnes de mon âge qui voulaient faire dominer, quoi. Ah,
2: Et le type de mec, c'est quoi? C'est des mecs qui sont. Qui sont homo, qui sont bi ou alors qui sont mariés,
13: là pour le coup il y avait tout
2: des mecs mariés par exemple qui me demandaient ça.
13: Non, mariés en tout cas pas à ma connaissance, je n'avais pas posé la question. Mais c'était la plupart du temps soit des bi, c'était des bi la plupart du temps.
6: C'est eux qui viennent te voir sur ton profil ou c'est toi qui vas?
2: Non, mais c'est sur Coco.
6: Ah ouais, c'est des rencontres.
13: Ouais, en fait ils mettaient des surnoms, par exemple soumis avec un code postal, ce genre de choses.
4: Ah oui, donc tu sais directement que...
13: J'avais juste à...
6: Ok.
13: C'est ça, exactement, j'avais juste à l'EDM. Ouais, c'est ça, j'avais juste à l'EDM. Et du coup, je faisais ça principalement en réel. Et ensuite, il y en a un en particulier où, en fait, il était récurrent pour le coup. Donc, il m'envoyait des virements, même à certains moments, sans rien faire. Je recevais des virements PayPal, ce genre de choses.
4: Il est gentil.
2: Ah ouais, c'est dingue, ça.
13: C'était génial. Et en fait, pour le coup, lui, on discutait, donc c'était le seul avec qui je parlais un petit peu, et du coup, il en voulait plus, et moi, forcément, je voulais plus d'argent. Et donc, en fait, on a fini par se rencontrer.
4: Mais quand tu dis qu'il en voulait plus, c'était quoi ces demandes à la base?
2: Il voulait du réel.
13: Mais en fait, lui, il voulait du réel, dans le sens où, par exemple, il m'envoyait des messages.
2: Bah justement, on va savoir
13: en fait,
2: plus.
13: Il m'envoyait des messages du genre, j'aimerais bien qu'on se voit pour que tu me mettes à quatre pattes, etc., que tu me craches dessus, ce genre de choses.
2: Tu me craches dessus, mais quoi, avec la bite ou avec la bouche?
13: Non, avec la bouche.
2: Avec la bouche. Mais donc en fait, t'es allé le voir un jour, ce gars?
13: Ouais, exactement, je suis allé le voir. J'avais vu sa tête avant? Plusieurs fois. Oui, j'avais vu sa tête avant.
2: Et à quel âge?
13: Par précaution. Et bah lui, pour le coup, il avait 32, donc pas si vieux que ça.
2: Ouais.
10: Putain, Difou, il a tout plein de questions, tu m'as l'air bien excité, quoi.
2: Non, mais c'est marrant, je trouve ça hallucinant qu'il y ait des mecs qui payent juste déjà pour recevoir un message où tu les traites... Ou tu les traites de pute.
6: Ah ouais, je suis complètement d'accord avec ça.
2: Ouais, t'es une grosse salope.
3: Je suis la plus grosse salope du 9-3.
2: Oui, je sais, tu es la plus grosse salope du 9-3. Et là, le mec, il t'envoie un petit virement, comme ça, un petit PayPal, et il te donne des sous.
6: Karim, il serait bon là-dedans, hein. Ouais, pour les insultes et tout.
2: Ah, Karim, il le fait gratuitement, longueur de journée. C'est vrai, Karim.
10: Exactement. Non, mais dis-moi, je suis toute sa famille, gros.
2: Toi, t'es un bon money slave, Karim.
10: Non, je suis pas money slave, moi.
2: Ah oui, toi, t'es.
10: Je suis cash master.
2: Donc, t'es allé voir ce gars, toi, Amine?
13: Ouais, exactement. Donc il avait pris un hôtel parce qu'il habitait pas, à Paris. Donc il avait fait le déplacement, il avait le déplacement professionnel. Donc il en a profité et il a pris un hôtel. Du coup, moi je l'ai rejoint. Donc forcément ça m'a fait bizarre parce que c'était la première fois. Et voir la personne en face de soi, c'est toujours plus compliqué que par réel.
2: Et comment t'as fait bonjour monsieur?
13: Bonjour monsieur, mais du coup en gros je lui ai parlé un peu. Non, je lui ai parlé sèchement et je l'ai tutoyé, mais dans le sens où au début, il est venu me chercher en bas de l'hôtel, donc j'allais pas l'insulter de petite pute devant tout le monde, quoi.
2: Bah, pourquoi donc, après... pas. C'est toi la petite pute.
10: T'es salope. Salope.
2: Tu vas manger, salope.
6: T'étais surpris en le voyant là. C'était il était assez jeune, mais.
2: Oh, dis pas mon blaze.
3: Arrête avec ça.
6: Non mais ça fait bizarre.
2: Arrête, Amine, arrête.
3: Bah ouais, arrête.
13: Ouais, pour le coup, Marie, ouais, ça fait bizarre de le voir parce que tu sais ce qui va se passer entre guillemets et dans le sens où moi en temps normal, enfin. Je suis pas quelqu'un qui s'amuse à insulter à tout va, quoi. Mais donc en fait, on finit par monter dans la chambre et là, je dois mettre une autre casquette. Donc je lui dis directement de se mettre à quatre pattes, etc. Je le soumets un peu, il lèche mes chaussures, je lui crache dessus.
10: Ah putain, ça dégoûte, ça merde. Bah putain.
6: Bon. C'est une maîtresse.
13: C'est ça, bah, exactement.
2: Mais il était à poil ou habillé à quatre pattes?
13: Non, il était habillé, mais il se touchait un peu. Mais je l'interdisais en gros de se déshabiller pour faire monter.
2: Ah ouais, c'est bien parce qu'en fait, quand t'es master, tu peux lui interdire de faire des trucs.
13: Ouais, exactement.
2: T'es son maître dominateur. Ouais. Donc fous-toi pas à poil, arrête de te toucher. Oui, c'est pas mal ça.
13: C'est ça, exactement. Lui, en fait, il veut juste t'écouter. Donc même si ça va, enfin ça lui fait mal, il le fait, quoi.
2: Mais par exemple, quand tu dis ça lui fait mal, tu lui fais des trucs qui font mal.
13: Ouais, mais ça c'était plus la deuxième fois du coup. Et
2: donc le premier coup, il t'a léché les pompes et tu lui as craché dessus.
13: C'est ça, et je lui ai craché dessus, il m'a léché les chaussures.
2: Et t'as facturé combien la séance?
13: Et bah là, ça il m'a donné 150 euros du coup.
2: Oh putain, 150 euros. Ah ouais,
6: Moi je voudrais plus savoir qu'est-ce qu'il t'a demandé parce que deuxième fois et tout, t'as dit que c'était plus.
2: Bah, déjà, tiens, petite pause.
10: Marie, il était en train de raconter la première fois.
2: Petite pause sur cette première fois. Pour 150 euros, il y a un mec qui vous dit tu viens dans une chambre d'hôtel, je me fous à quatre pattes, je te lèche tes pompes. Et je te crache dessus et je te file 150 balles.
10: Je flipperais, moi.
2: Est-ce que vous le faites? Moi, j'aurais peur.
10: Tu sais, je me dirais, ouais, c'est un traquenard, ils vont me séquestrer, ils vont me faire.
2: T'as pas flippé, toi, Amine?
13: Bah, non, parce que dans le sens où, je l'avais vu avant et quand j'étais en dehors, je l'avais appelé.
2: Il était sympa.
13: Et après, c'était un hôtel safe. Ouais, il était sympa.
2: Ouais, un hôtel, c'est quand même sécure.
10: Oui, c'est vrai, ouais. À la limite, c'est pas genre Airbnb, tu sais, dans un immeuble
13: crasseux. Exactement, là, je serais pas allé, ouais.
10: Moi, je dis que 150 balles, c'est pas assez, gros.
2: Ouais, moi, je fais tout. Non, mais là, c'est 150 balles euros.
10: Non, pour 150 balles, je le fais pas. Plus, ouais, mais moins, non.
13: Franchement, ça a duré 10-15 minutes, quoi.
2: Ouais, 150 balles et 15 minutes, c'est pas mal.
6: Tu sais pas ce qui peut t'arriver.
2: Après, 10 euros la minute. T'es à l'hôtel, moi je pense que c'est assez sûr. Bon, moi je le ferai pas, mais bon. Romano, tu le fais ou pas?
10: Franchement, ouais.
2: D'accord, ok. Cédric, tu le fais ou pas?
3: Non.
2: Mais
3: gros, il te lèche tes pompes.
2: Je me dis, la fois d'après, je vais bien marcher dans la merde. Donc tu kifferais quelque part, toi.
3: Ouais, mais tu sais, il y a un côté. Non, mais ça m'exciterait pas, mais. Je me dirais, le mec, c'est vraiment une merde.
6: Bah, moi, je pense surtout que c'est un psychopathe. Souviens-toi, le gars qui s'est fait dépecer, là, au Canada, là, tu sais, dans une chambre d'hôtel par un gars. Moi, je l'ai jamais vu. Mais il a pas laissé des pompes.
3: Mais déjà, Marie, c'était pas une chambre d'hôtel, c'était un appart, déjà.
10: Un appart, bah,
2: ouais. Non, hôtel, c'est vrai que c'est plus sécure. Guigui, tu le fais ou pas?
10: Putain, 150 balles, Guigui.
3: Bah, en fait, là, si c'était juste un one-shot, je dirais non. Mais si on se projette un peu, après il peut proposer peut-être d'autres trucs.
2: Justement,
3: à des meilleurs prix.
2: Loin.
10: Comme t'enculer. Ouais, ah bah ça, tu vois, je préférerais.
2: Ah non, il est modeste lèvres, c'est mon avis, il se fait enculer.
14: Ben vas-y, 150 balles.
2: Il y a d'autres rendez-vous derrière, tu nous as dit, Amine.
13: Ouais, exactement. Donc là, il y en a eu un dernier. Je vais vous raconter directement le troisième parce que le deuxième, il était similaire. Donc ça s'est passé il y a deux semaines.
2: Toujours avec le même.
14: Mais attends, mais juste, excuse-moi. Ouais, quand une fois que t'as fini avec le premier, tu lui as dit bon, bah merci, au revoir, et t'es parti.
13: Non, je lui dis, t'es une bonne pute et je pars quoi.
2: Ouais.
14: Ah ok.
2: Allez, je suis pute.
14: Allez, bouge ta race.
2: Salut pute.
13: Mais c'est vraiment ça en fait. C'est même pas maîtrisé.
14: C'est chelou.
13: Mais en fait, c'est ce qu'il voulait quoi. Donc après, derrière, il m'a envoyé un message. Il m'a dit qu'il avait apprécié.
2: Et ouais, c'est ça exactement. Il s'est craché dessus, il est content.
13: C'est ça, exactement. Chacun son délire.
2: Bah ouais. Oui.
13: Et moi, ça m'arrange très bien. Et du coup, ouais, le dernier rendez-vous, c'était il y a deux semaines. Pareil, il avait pris une chambre d'hôtel. Mais en fait, là, par message, en gros, il voulait un peu plus. Donc, que je lui fasse vraiment genre du mal physique. Et tout ce qui était urine, etc. Et donc, moi, j'étais chaud pour le faire. Par contre, je lui ai dit, en fait, ok, mais je veux 700 €. Je pensais qu'il allait refuser. Mmh. Et le mec, en fait, il m'envoie une photo et il avait les 700 € en espèces.
2: Alors, il y a 700 € pour un. Il voulait que tu lui pisses dessus. Là-bas, il voulait quoi d'autre?
13: Il voulait que je lui pisse dessus, que je le frappe, que je l'insulte, que vraiment je l'écrase, quoi.
2: Mais le frapper, c'est-à-dire que tu le fous des baffes, faut pas laisser de traces, c'est ça, non?
13: Ouais, non, c'est des grosses claques et le frapper aux couilles, quoi.
2: Ah, lui fout des coups de pied dans les couilles.
6: Non, mais ouais, t'as exactement. Pas eu peur de te dire c'est un taré, peut-être demain il va porter plainte ou je ne sais quoi, tu vois. Enfin, moi,
14: non, t'as
6: pas.
14: Les preuves, t'as les images, t'as les photos,
2: t'as les discussions.
6: Ah oui, c'est vrai.
14: Pardon, moi je m'en ai tout en excitation.
2: Alors, tiens, pour revenir, puisque vous avez donné votre avis, vous le faites, et ouais, les mecs, vous le faites plutôt. Regardez Jojo qui nous envoie un message qui dit moi je le fais 12 heures par jour. Ahmed qui nous envoie un message aussi qui dit 150 balles. Alors, c'était pour lécher les pompes et se faire cracher dessus. Moi, je lui crache tout ce que j'ai. Je deviens un lama. C'est le message de Dylan. Il y a Coco aussi qui le fait.
14: Ah, ouais. Moi, je bois 3 litres d'eau avant pour bien lui arroser la gueule.
6: Oh.
14: Bon, mais tu sais qu'il y a eu un message de Nassim qui disait ça. Ouais. Nassim, il a déjà fait avec des mecs où j'essaie de l'appeler, mais il répond pas. Il a dit qu'il buvait genre 2-3 litres d'eau juste avant pour comme ça, il lui pisse bien dessus. Quoi.
15: Et comme ça, c'est bien.
14: Histoire, tu vois, que le client se satisfait. Le client est roi quand même.
2: Et,
14: mais moi, je voulais.
2: Noah, il le fait. Samir, il le fait. Victor, il le fait. Vous êtes grave.
14: Moi, je voulais demander un truc à Mine. Et toi, ta sexualité, oui. Tu te considères comment? Tu te considères hétéro, homo, bi?
2: Ah ouais, t'as une meuf ou pas?
13: Moi, je me considère bi et ouais, j'ai une meuf.
2: Ah, t'es bi, toi, d'accord. Mais pourquoi tu te considères bi?
13: Bi refoulé, quoi.
2: Ah, t'as jamais rien fait avec des mecs?
13: Si, j'ai déjà fait, mais en gros, c'est pas su plus que ça, quoi.
2: T'as fait quoi avec des mecs?
13: Bah, se faire sucer, ce genre de choses, quoi.
2: D'accord. Et t'as pas sucé, t'es toujours actif, toi?
13: Ouais, exactement.
2: Bah, t'as du plaisir quand même à faire ça avec les mecs?
14: Je pense pas.
13: Bah, à certains moments, en fait, oui, il y a une forme d'excitation, mais. Ça m'arrive, ça. La dernière fois, elle m'est arrivée, par contre, ça m'est arrivé.
2: Et Marie, ouais, c'est pas mal ta question.
6: Ouais, je demandais, ouais, ta meuf, elle est au courant de ce que tu fais?
13: Bah, non, justement, et en fait, c'est ça aussi, et pourquoi je demandais conseil, c'est pour arrêter tout ça, et faut surtout pas qu'elle le sache, quoi.
2: Non, parce que sexuellement, tu le touches pas, il te touche pas.
13: Bah, c'est ça, ouais. C'est vrai, mais après, enfin, lui, il me touche rapidement, mais.
6: C'est hyper pervers.
2: Mais il touche quoi? Il touche la bite?
13: Ouais, c'est ça, il me touche la bite, mais après, t'as juste à le gifler et lui dire, enlève ta main, quoi.
2: Ah, d'accord, ouais, donc il touche la bite, tu dis non, c'est pas bien.
6: Ah, moi j'ai une autre question. Est-ce que tu t'as pris vraiment goût à ce truc-là et comment tu fais l'amour avec ta meuf derrière? Est-ce que ça te manque, tu vois, d'être dominateur comme tu l'es?
2: Ah, est-ce que t'es dominateur dans ton couple?
13: Non, pour le coup, enfin, ouais, je suis dominateur au lit, mais après, c'est pas du tout au même niveau, tu vois.
2: Tu pisses pas dessus, j'imagine.
13: Ouais, non. Je fais vraiment la part des choses et surtout, ouais, exactement.
14: La principale motivation de ce truc, c'est l'oseille.
2: Ah oui,
13: ouais, c'est exactement, ouais. C'est l'argent, ouais.
2: Les gars, pour 700 balles, il y a un mec qui vous dit j'aimerais que tu me pisses dessus, que tu me fousses des grosses baffes. C'est ça que tu lui fais en gros, hein, c'est ça?
13: Bah en fait, quand je suis arrivé directement dans la chambre, là j'étais un peu plus chaud parce que forcément il y avait 700 €. Donc ouais. Directement, je lui ai dit de se mettre à poil.
2: Ouais.
13: Donc il s'est foutu tout nu, il s'est mis à quatre pattes. Je l'ai mis en fait dans la douche, pardon, de la salle de bain de l'hôtel.
14: Ah, parce que j'allais dire, sinon il y a un supplément de nettoyage quand même, si tu fais ça sur la moquette.
13: Ça me regarde pas, ça, je m'en fous.
14: Mais
13: du coup, ouais, je l'ai mis dans la douche, en fait, je l'ai pissé dessus, il était en train de se branler pendant que je l'ai pissé dessus. Et après, je lui ai dit de se laver. Donc, il s'est mis un coup d'eau. Après, il est revenu dans la chambre. Du coup, il était à quatre pattes. Et pareil, en fait,
2: il marche à quatre pattes.
13: Ouais, c'est ça. Je lui disais de marcher à quatre pattes et il avait l'argent dans sa bouche.
2: J'ai mis
13: l'argent
2: dans sa bouche. La scène. Le mec vient de se faire pisser dessus. Il s'est lavé. Il est sorti de la douche. Il marche à quatre pattes et met l'argent dans la bouche.
14: Il est gentil.
2: Imaginez la scène.
14: Mais t'imagines le gueule
2: surréaliste.
14: Ah, moi, je te vois, Diffoul, t'es surexcité surtout.
2: Ah ouais, moi, ça.
6: Non, mais il a
2: le contact. Est-ce que vous le feriez, ça?
3: Ah ouais, hein, quand même. Non, je rigole, c'est le mec.
2: Non, mais dans, à la place d'Amine, est-ce qu'on vous file 700 balles?
3: Ah, oui, mais pas à la place du gars, oui, encore moins. Oui, ça, c'est
2: ah, bah, tu peux. Si Samy, si t'as, Samy, si t'as envie.
3: Non.
2: Donc, on a trouvé un nouveau money slave pour toi, Amine.
3: On va te connecter avec la vie.
14: Vous êtes des ouf, les
2: gars. Bon, est-ce que tu le fais?
3: Jamais, même pour 1 million, je le fais.
2: Pour 1 million? Ah, bah, pour 1 million, je le fais.
3: Ah, non.
2: 1 million, je pisse dessus. Je pense que je chie dessus pour 1 million.
3: 1 million d'euros, les gars.
2: Non, mais Samy, 1 million, tu le fais.
3: Bien sûr. Ah, faire ça avec un mec, non.
14: Ah, mais 1 million, tu pisses dessus.
3: Ah, je sais pas.
14: Tu pisses sur un mec, t'as 1 million.
3: Bah, écoute, vas-y, moi, je prends ta place.
2: Ah,
3: vas-y,
2: pareil. Ah, bah, je suis présent.
14: Un peu tard, la place est
2: prise. J'ai dit en premier, moi.
3: 1 million, je le fais deux fois même.
14: Ah, mais je le fais 100 fois, moi, 1 million.
3: Mais 1000 fois, ça fait tous les jours, 1 million.
15: Mais en fait, moi, c'était plus par rapport à toute cette situation parce que je rejoins un peu la Marie pour le coup. Même si je le fais et qu'à certains moments je peux avoir une graine de folie, entre guillemets, je peux être un peu d'excitation, jusqu'à la fin des séances, entre guillemets, bah, je me sens super mal et je me sens aussi super mal par rapport à ma meuf, quoi. Mais derrière, encore une fois, ça fait de l'argent facile. Et
2: si ta meuf, elle apprend ça, tu penses que c'est fini?
15: Ah oui, ouais, clairement.
2: Même si tu dis ouais, c'est pour de l'argent facile.
15: Ah ouais, non, rien à foutre.
6: Ouais. Non, mais ouais, okay, mais forcément, elle va mal le prendre.
3: Là, t'as une meuf qui te dit ouais, c'est super, continue, faut la trouver celle-là.
6: Mais ou alors, tu fais ce truc-là, mais au début, t'en parles avec ta meuf.
2: Ouais, je pense que dans ce sens-là, vois, c'est, plus, ouais, voilà. C'est plus simple. Ouais.
15: Ah, mais vois, la connaissance, en fait, elle est hyper, hyper soft. Ça veut dire.
2: Elle va te prendre pour un gueudin.
15: Ah oui, là, vraiment, mais pour la schizophrénie, la folie à l'état pur.
2: Ça fait combien de temps que t'es avec ta meuf, tu nous as dit?
15: Ça fait 3 ans.
2: 3 ans. Ah ouais, donc c'est vraiment une partie cachée de toi, quoi.
6: Et tu vis avec?
15: Ouais, exactement, ouais, on vit ensemble. Ah ouais,
3: en plus, mais là, t'as déjà pris un prochain rendez-vous? Pardon, avec le mec?
15: Ah, bah. Non, et non, parce que.
3: Ça te donne envie, c'est vraiment ouais. Grave, là.
15: Parce qu'en gros, ses envies grossissent, et là, ça me dégoûte un peu plus. Là, c'est en fait.
2: Ah, parce qu'il veut aller de plus en plus loin.
15: Il veut que je le baisse, quoi.
2: Ah ouais, mais de toute façon, oui.
3: Oui,
2: ouais. Il va être soumis jusqu'au bout. Moi, je pensais qu'il allait demander
15: c'est
2: le caca.
15: Ça, t'as et ouais, bah aussi, il y a aussi le délire scatophile, quoi.
3: Mais ce gars-là, il a quel âge?
2: 32.
15: Il a 32.
3: Mais tu sais ce qu'il fait dans la vie?
15: Il travaille en banque, ouais.
3: Mais il est marié? Il est quoi? Il est hétéro, gay?
15: Non, il est bi et il est pas marié. Et il a pas d'enfant.
2: Okay. Est-ce que ta copine, elle voit cet argent? C'est la canaise qui pose la question. Quand c'est du jour au lendemain, il a plus d'argent de poche, elle voit peut-être que ton mode de vie change, non? Elle s'est rendu compte de rien.
15: Non, justement, en gros, vu que c'est de l'espèce, cet argent-là, je l'utilise que pour moi, et dans le sens, quand nous on fait des trucs ensemble, bah, je paye en carte bleue.
2: D'accord.
15: En carte bleue classique.
3: Alors, on va dire, c'est de l'argent de poche, quoi.
2: Mm-hmm.
15: Ouais, c'est ça.
3: Non, mais puis après, ça dépend. T'as un bon salaire ou.
15: Bah, en fait, ouais, c'est même pas une question d'argent, dans le sens où oui, j'ai plutôt un bon salaire, etc. Mais en fait, c'est encore une fois, c'est vraiment de l'argent facile. Là, c'est le point de vue économique, quoi.
6: Ouais, okay. Ouais, d'accord. Mais. Attends, j'ai une autre question.
3: Marie, tu sais que tu n'es pas obligée de dire à chaque fois j'ai une question, tu peux la poser directement.
6: Je fais attention.
5: Alors, attention, je vous préviens, je vais parler. Attention, je parle. Je parle.
3: Alors, je crois que tu as une question.
5: Là, je pose ma question.
6: Tu crois que tu vas pouvoir arrêter ce truc-là? Et est-ce que mon autre question, c'est.
5: Ah, bah, j'ai encore une autre question.
6: Est-ce que tu en as parlé à ton entourage, à un pote ou.
2: Ah, ouais, il y a des gens
15: à
2: qui t'as.
15: Non, bah, personne ne le sait. Et pourtant, j'ai un meilleur pote à qui vraiment je dis tout de A à Z. Mais ça, je l'ai gardé que pour moi. Quoi.
2: Ça t'a pas dit, ouais.
6: Et tu vas pouvoir t'arrêter, là, d'avoir de la thune un petit peu en liquide et tout ça, parce qu'on peut pas
15: dire l'argent facile, c'est bizarre. Bah, en fait, clairement, je sais pas, c'est vraiment, je suis tombé dans le piège de l'argent facile.
3: Bah, le problème, c'est que ce genre de truc, t'y prends vite goût, quoi.
2: Après, bon, à part t'être fait toucher les couilles. Y a pas, toi, t'as pas de rapport sexuel avec.
3: Ouais, mais bon, là,
2: couilles.
3: Le problème qu'il y a, non, c'est que après, là, la prochaine étape, c'est que le mec, il veut se faire enculer, quoi. Donc,
15: ouais, c'est ça, exactement.
2: Soit tu peux lui dire non. Hein.
3: Soit tu trouves un autre pigeon.
15: Oui, bien sûr. Ouais.
3: Mais bon, il faut recommencer le taf depuis le début. Parce que lui, ouais, mais le mec, ça va plus lui suffire, tu vois. Pisser dessus, le mec.
2: Ouais, je te dis, il va se faire chier dessus, moi.
3: Non, mais le mec, quoi, ouais, il veut de plus en plus hard.
2: En fait,
3: je pense
2: baiser,
3: que. Ouais. Finalement, je pense des mecs comme toi, tu sais, il n'y a peut-être pas non plus 10 000 qui acceptent les délires de ce genre-là, tu vois. Parce que là, la majorité dit, ouais, moi je le fais.
2: Il y a eu plein de messages, oui.
3: Non, mais
15: ouais, c'est ça, après, c'est le.
3: Oui, quand t'es vraiment devant l'acte, je pense qu'il y a peut-être là, t'en perds déjà quelques-uns, quoi.
2: Il y a Dej25.
15: Ouais, c'est ça, exactement.
2: Dej25 qui nous laisse un message. Attention, oh là là, Amine, catastrophe. Je suis la meuf d'Amine. Qu'il se rassure, sa valise est prête sur le palier. Dej25 qui a 47 ans. Je savais pas que ta meuf avait 47 ans.
15: Non, bah, je savais pas non plus, elle m'a menti, donc c'est pas grave.
2: T'as menti, tu vois, chaque os, bon. La confiance est brisée pour Tristan, là, sur l'appli Skyrock, si j'apprends ça de mon mec.
3: Ah oui, parce que là, bon, la confiance, là, elle est pas entamée, je sais pas. Donc, non, mais il vaut mieux qu'elle le sache jamais.
2: Ouais. Maxime voulait réagir, tu vas te retrouver dans un instant, Maxime. Maxime, en direct du 63. Tu es cash master ou money slave ou tu voulais juste donner ton avis, Maxime?
16: Alors moi, j'aurais aimé être money slave, justement, ça m'intéresse. Moi, s'il faut se faire de l'argent comme ça, moi je suis preneur.
14: Tu veux être cash master.
2: Alors, alors fais gaffe parce que toi, tu vas te retrouver à quatre pattes en train de te faire pisser dessus, Maxime. Attention.
14: Avec des billets dans la bouche.
2: Avec des billets dans la bouche.
16: Ça, c'est pour Cédric, ça.
2: Donc ouais, toi, t'aimerais bien être cash master, c'est ça que tu veux dire, Maxime?
16: Ah mais ouais, mais de ouf, attends, tu te rends compte, genre 150 euros en 15 minutes?
2: Ouais, ça c'est juste pour le début, c'était quoi la première fois? Tu lui léchais les pompes et tu lui crachais... Non, il te léchait les pompes et tu lui crachais dessus.
16: Exactement, ouais. Mais imagine, imagine tu fais ça, genre tu fais, tu imagine tu prends ce travail là de cash master, tu prends un boulot comme n'importe quel autre, comme celui que je fais en tant qu'agent de sécurité. Moi je fais 12 heures par jour, tu fais ça 12 heures par jour, et tu te rends compte de l'argent que tu fais.
2: Bah après enfin, il faut
15: trouver, les personnes.
2: Il y en a pas beaucoup, mais voilà. C'est dur à trouver.
15: Non. Bah c'est dur à trouver dans le sens où il y en a qui parlent beaucoup aussi, tu vois, c'est dans les deux sens. Et il y en a par rapport au à l'argent, enfin les mecs c'est pas
14: si ouais, il faut quand même avoir parce que le mec il a quand même des moyens, parce que tu vois là j'ai 700 balles pour se pisser dessus, bon
15: il a des moyens.
14: C'est pas à la portée de tout le monde non plus, hein.
15: Bah c'est ça, et surtout quelqu'un qui accepte de prendre un hôtel, bah en fait comme
2: il cherche Maxime. Attends Maxime, bouge pas, on va y revenir.
14: Chaud Maxime, moi.
2: Donc ça a beaucoup excité certains.
14: Le mec, c'est le mec il est chelou quand même.
2: Bah c'est, il file 700 balles pour ça en fait.
14: Ouais, non, mais c'est...
2: Et une conversation comme ça, tu la factures?
15: Non, non, non, du tout. Là, c'était le après rendez-vous. C'est pour la satisfaction client, ça.
2: D'accord.
6: Mais t'as pas peur, c'est ça,
2: satisfaction client.
6: T'as pas peur qu'il te sorte un couteau, une saloperie? Parce que moi, franchement, les gens comme ça, j'ai un peu peur.
2: Bah, les soumis, Marie.
15: Mais le goût du risque, franchement, enfin, le gain surtout, il en vaut la peine un peu.
14: Ouais, bah ça.
2: Bah Maxime. Alors toi, Maxime, ça, toi, tu te dis. Pourvu que je tombe sur un pigeon comme ça, hein.
6: Ah oui, Maxime.
16: Non, peut-être pas un pigeon, mais genre moi, s'il y a moyen de faire l'argent facile, je le fais, hein, comme Romano. Hein,
2: et par rapport à la question d'Amine, est-ce que t'as une meuf, toi, Maxime?
16: Ouais, ouais, ouais.
2: En plus, t'as le même âge qu'Amine, toi. Ça fait combien de temps que t'es avec ta meuf?
16: 4 ans.
2: Bah, Amine, ça fait 3, donc vous êtes pas loin. Est-ce que tu, si t'as ce genre de plan, est-ce que tu en parles à ta meuf? Comment tu gères?
16: Ah, non, honnêtement, non, je garde ça pour moi, ouais.
2: Tu pourras pas en parler à ta meuf?
16: Bah alors peut-être en vrai je sais pas, c'est compliqué comme ça, tu vois, je la connais bien ma meuf, hein. Mais genre on a, tu vois, genre pour rigoler on a eu la discussion, genre imagine un jour je vends du shit, est-ce que tu resterais avec moi? Elle m'a dit oui pour rigoler, mais genre là ça dépasse les bornes.
14: Ah c'est
16: vrai,
14: c'est pareil quand même.
6: Et si meuf là, vos meufs pardon, si vos meufs font la même chose, vous seriez choqués?
16: Ouais.
2: Ah oui.
16: Oh, bonne question, Marie.
2: Eh oui, très bonne question de la Marie.
6: Ah ouais.
14: Parce que j'ai une question.
2: Oui. Ah. Alors, ouais, Amine, ta meuf, elle te dit, je fais la même chose. On me file 700 balles pour que je pisse sur un mec.
15: Non, c'est différent. C'est
2: et
15: différent,
2: sur une meuf.
14: C'est
2: non, pour faire exactement la même chose, 700 balles pour qu'elle pisse sur une meuf.
15: Non, je pourrais pas.
2: Pourrais pas. Et toi, Maxime?
16: Ah, en vrai, toi, après, Amine, toi, t'es muslim. Enfin, genre, c'est que t'as une religion qui te.
15: Non, pas spécialement.
16: Non, non. En vrai, c'est genre, moi, je pense que dans la France à Macron, aujourd'hui, on est tous assoiffés de thunes. En vrai, tu vois, genre vraiment, honnêtement, je sais pas. Hein. Genre, si juste elle lui pisse dessus, elle lui fout des paf, mais qu'elle se fait pas baiser, il y a moyen. Hein.
2: D'accord, donc c'est vrai que t'as pas fait ça, toi.
15: Pas, lui, en fait.
2: Vous accepteriez que votre meuf fasse ça?
14: Ah non.
2: Romano, non.
14: Non, ça va, non.
2: Guigui?
14: Non, pas du tout.
2: Non, Karim?
14: Absolument pas, même. Ah, ça me dérangerait, moi.
2: Ah ben, avec une meuf.
14: Ah non, ça me dérangerait.
2: Ouais, Samy.
14: Non, gros.
2: Cédric.
3: Par téléphone, ouais, mais en réel, non.
2: Ah, par téléphone, ouais.
3: Sur qu'elle insulte des meufs.
6: Alors, moi, je dis le contraire. C'est-à-dire que si je le sais depuis le départ, si je connais le mec et qu'il me dit qu'il fait ça, bon.
2: C'est ce que disait Greta.
6: Voilà. Oui,
2: Greta disait si j'ai été mis dans la confidence, moi, j'accepte.
6: Ouais.
2: Parce que 700 euros, c'est quand même 700 euros, elle.
3: Ah, c'est un billet.
16: 100 balles, imagine par jour.
14: Oui, mais c'est pas par jour, hein, là.
15: Bah non, c'est pas par jour.
14: T'es à fond dans le truc, mais c'est pas par jour.
6: On la flotte, hein.
2: Et il y en a plein qui nous disent, c'est un super bon plan, je vais en faire mon métier à plein temps, j'en trouve 3-4 et c'est la belle vie.
15: Ouais, mais c'est pas si facile que ça, en fait, justement.
6: Bah, c'est ça,
14: mais non, et puis, comme je disais, la réalité, c'est que, vas-y, c'est quoi le pourcentage de mecs qui peuvent lâcher 700 balles comme ça, plus la chambre d'hôtel? Je sais pas si le mec, il est du coin ou s'il fait un trajet.
15: Non, il est pas du coin.
14: Ouais, en plus, tu vois, c'est un délire. Obama, ça doit lui coûter en totalité peut-être 900 000 balles, tu vois.
6: Ah, mais même dans ta tête,
14: c'est... Il suffit qu'il prenne un hôtel pas dégueu, tu vois, l'hôtel, tu peux vite monter à 200 balles la chambre.
2: Bah, le mec est blindé.
16: Après, s'il est banquier...
14: Ouais, bon, pour un banquier...
17: Ouais, mais il y a des banquiers, c'est pas forcément...
14: Ah, il y a des banquiers, tu vas à la...
15: Il n'est pas banquier, mais il travaille en banque.
14: Bah, ouais, parce que les banquiers qui sont les agents bancaires, ils sont à quoi? Ils sont à 1800 balles, hein, c'est pas...
15: Ouais, non, ils touchent pas beaucoup, les agents.
6: Ouais, c'est vrai.
16: Oui. Ouais, j'avais une question, genre, toi, enfin, pas une question genre en mode bizarre, mais genre physiquement, t'es comment? Genre, t'es costaud, t'es bien?
15: Non, en plus pour le coup, enfin, j'ai même le trait du visage qui sont efféminés, mais après je suis sec et je suis plutôt petite taille en plus, donc.
16: Parce que moi c'est le contraire, tu vois, je suis grand, je suis costaud de ouf.
15: Ouais.
2: Tu vas exciter les money slaves, toi, attention.
15: Je pense qu'il y a les deux sorts, tu vois. Si par exemple, il y en a, ils veulent vraiment être dominés par des gros bonhommes, tu vois. Et il y en a peut-être qui en auront peur parce qu'ils vont se dire, il va me faire du mal, quoi. Alors que moi, clairement, je pourrais pas faire grand mal, quoi.
2: Bon, pour les filles, en gros, ce qui revient, c'est que ou vous acceptez pas les filles que votre mec fasse ça, ou vous acceptez, mais faut que vous soyez au courant. Mais pas le faire en cachette. Donc, malheureusement, toi, tu le fais en cachette. Mais moi, je sais pas, comme tu le fais en cachette, moi, je le dirais pas, Amine.
10: Si de toute façon, quelque part, ça s'apparente à de la prostitution, quoi.
6: Ouais.
2: Bah oui, ouais, sauf que tu donnes pas, tu vends pas ton corps.
6: C'est un truc intime.
10: Bah, ouais, mais c'est intime. Tu vends ton urine quand même. C'est un petit peu.
2: C'est pas intime.
10: Mais pourtant, je suis quand même la teub, tu vois, même si derrière, tu mets une calotte.
2: Ah, il y a Blade qui vient d'arriver du 74.
10: Et pour le mec, c'est sexuel, tu vois.
2: On salue ceux qui viennent d'arriver.
15: Selon ce qu'il peut proposer, genre, je pourrais avoir tendance à accepter, tu vois, en fait. Donc, c'est ça aussi.
2: Ah, t'as peur d'aller plus loin, toi? Tiens, tu te dis, un jour, tu peux le baiser?